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La grande famille Chishugi Biraheka Gilbert a la profonde douleur de vous annoncer la mort de leur père Chishugi Gilbert ce vendredi 18 septembre 2026 après une longue période de maladie. L'enterrement est prévu pour ce samedi 19 septembre 2026 à Kanoche, Kasha, après les Salongo, donc dans les après-midi. Ce communiqué tient faire part la grande famille Chishugi Nyamuragwa, la grande famille Mutasumbwa, la grande famille Yalire, la grande famille Matabaro, la grande famille Musaraza Kadwege, pour tous les manina, et l'enterrement est prévu ce lundi avant midi. Pour la famille Bisimwa Biraheka signe ce communiqué. La famille Kasingufu Mukubiro a la profonde douleur de vous annoncer la mort inopinée de son fils Mushagalusa Crispin Kasi, mort survenue en date du 18 septembre 2026 à 3h du matin à Bukavu. Le décès se tient à son domicile à Buholode, numéro 10A. Elle tient à informer de cet événement la famille Nshamamba Jean se trouvant à l'Isder Bukavu, la famille Ndahambara Michel se trouvant à Luhihi, la famille Bazibuhe Kashosho, les familles Denis Ndosa et Rwenda se trouvant à Luangoma, la grande famille Kasi se trouvant à Bukavu et partout ailleurs, notamment à Goma, Kinshasa, aux États-Unis d'Amérique, toutes les personnes de l'ISECOF Bukavu, tous les personnels de l'ISECOF Bukavu et la famille Mutabazi à Bukavu pour la famille Justin Kasi Batumike signe ses communiqués. La famille Bahati Mukenyi Jean-Marie a la profonde douleur de vous annoncer le décès de son épouse Madame Nsimire Mwaka Bagane, mort survenue en date du 16 septembre 2026. Le décès tient sur Avenue Hippodrome en face de l'ancienne messe des honorables. Que cette triste nouvelle parvienne à la famille Kabagane partout où elle se trouve, à la famille Mukenyi Joseph se trouvant à Malangiro Walungu, à tous les amis et à toutes les connaissances qui ont connu l'illustre disparu, sans oublier les Barungu partout où ils se trouvent. Le programme de l'enterrement est fixé pour ce samedi 19 septembre 2026. Pour la famille Bahati Mukenyi Jamari, Marie de la défunte signe ses communiqués. 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
1: 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Faites à Bukavu le 17 juillet 2026, le recteur professeur docteur Matwara Nzabazan de Norbert signe ses communiqués.
0: 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Le maire de la ville de Bukavu rappelle à la population de sa juridiction et ses environs que les travaux communautaires revêtent un caractère obligatoire. Les travaux communautaires de ce samedi 19 septembre 2026 est un salon spécial de curage et de caniveau pour lutter contre les inondations. Ainsi, il est demandé aux cadres de base, chefs de quartier, chefs d'avenue et les 10 maisons d'organiser et sensibiliser leurs administrés pour qu'ils participent massivement aux travaux communautaires dits Salongo. Interdire toute circulation pendant les heures des travaux communautaires, de même que l'usage des artères de la ville par les enfants pour les activités sportives. Interdire et sanctionner toute personne qui jette des immondices dans les caniveaux ou sur la servitude à la population de la ville de Bukavu de s'approprier les travaux communautaires comme instrument de développement de leurs entités respectives, avenues, quartiers, communes, etc. D'assumer les tâches suivantes, le ramassage et évacuation des déchets de Salongo vers les sites retenus de commun accord avec les partenaires d'assainissement pour les changements dans les véhicules. Les travaux communautaires sont aussi une contribution aux mesures de prévention de lutter contre la malaria, le choléra et la maladie à virus Ebola. Cela nécessite la participation de tous. Le respect de l'heure du début et de la fin des travaux communautaires est obligatoire, soit de 8h à 11h. Les bourgmestres des communes ainsi que les cadres de base sont chargés chacun en ce qui les concerne de l'exécution du présent communiqué. Les récalcitrants subiront la rigueur de la loi. Fait à Bukavu le 18 septembre 2026. Docteur Nicolas Kialangalilwa Mulondani signe ce communiqué. 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

0: Mesdames, Messieurs, bonjour et bienvenue dans cette édition du journal C'est Radio Maïndé Léo, dont voici pour vous les titres. Une série de mesures vient d'être arrêtée pour combattre les incendies et les constructions sur les sites impropres à Bukavu. La protection civile est relancée et les démolitions sur les sites impropres sont annoncées dans les 30 jours à venir, indique un arrêté du gouverneur sous l'absence 23. Mais ces mesures suscitent déjà des réactions. Dossier complet à suivre dans cette édition du journal. Et sur l'accès Bukavu, on verra la multiplication de barrières et des sommes à payer allant jusqu'à 100 000 francs congolais, le maire en fardeau à six portées pour les voyageurs dans ces journaux. Alors, un témoignage d'un voyageur qui revient d'Ouvira. Entre-temps, les enfants de la République démocratique du Congo, du Soudan et de la Somalie n'obtiennent plus leur inscription dans les établissements d'enseignement supérieur d'autres pays. La raison est qu'ils viennent d'une zone où l'enseignement n'est pas bien dispensé suite aux conflits armés. C'est tout pour les titres, mesdames, messieurs. Je suis Myriam Moufano. Je vous présente cette édition du journal. Emile Mouindo de l'autre côté de la baie du Pré. Bienvenue.
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0: En début de cette édition du journal, disons que plus de 10 maisons réduites en cendres et 3 autres démolies pour empêcher la propagation de flammes. C'est le bilan provisoire d'un incendie survenu ce vendredi 18 septembre 2026 le matin dans le sous-village des Kabongo, dans le groupement des Moudoussa. Le feu s'est déclaré vers 7h du matin. Plusieurs habitations et les biens qu'elles contenaient ont été lourdement endommagés. Aucune perte en vie humaine n'a été enregistrée. Alain Chouza, rapporteur de la société civile Force Vive des Moudoussa, indique que l'origine de l'incendie reste pour l'heure inconnue. Il s'inquiète de la répétition de ces incendies dans le groupement des Moudoussa et appelle les autorités à renforcer les mesures de prévention et de protection des populations. Celui-ci sollicite également une assistance urgente en faveur de familles sinistrées, notamment pour les abris et les biens essentiels. Alain Achouza en parle dans cet élément.
2: Un incendie s'est déclaré la matinée de ce vendredi 18 septembre 2026 dans le groupement des Moudoussa, sous village de Kavungo, aux environs de 7h. Plus de 10 maisons étaient parties en fumée. Et 3 autres étaient démolies pour limiter la propagation du feu. Aucune perte en vie humaine qui a été enregistrée, mais aussi l'origine de cet incendie reste inconnue. La société civile Force Vive du groupement de Moudoussa exprime sa compassion envers les familles touchées et nous lançons un appel aux autorités compétentes, aux organisations humanitaires, aux partenaires et aux personnes de bonne volonté de venir en aide et en assistance à ces familles touchées, en abri, habits et autres choses de première nécessité.
0: Pendant ces temps, chaque maison, parcelle résidentielle, bureau, boutique, magasin, galerie et véhicule automobile devra être doté d'un extincteur approprié, certifié et en état parfait de fonctionnement sur toute l'étendue de la province du Sud Kivu. Cette obligation découle d'un arrêté provincial signé par le gouverneur du Sud Kivu sous l'exemple 23 dans le souci de renforcer les mesures de sécurité civile, des préventions et d'intervention face à la récrudescence des incendies dans la ville de Bukavu, n'est-ce pas Alain Kabeka?
3: Dans cet arrêté, les gouverneurs exigent que les extincteurs soient conformes aux normes techniques en vigueur adaptées au type des risques. Dans les bureaux, immeubles et galeries commerciales, les extincteurs doivent être fixés dans un endroit visible, accessible et dégagé, des préférences à proximité des usines de secours ou des zones à risque, comme les cuisines et tableaux électriques. À son dernier chapitre, cet arrêté prévoit des amendes pour tout manquement à cette obligation. Pour les véhicules automobiles, l'amende est de 10 à 25 dollars américains et l'immobilisation temporaire du véhicule jusqu'à la régularisation. Pour les habitations résidentielles, l'amende est de 20 à 50 dollars américains et pour les maisons commerciales, elle est fixée de 50 à 200 dollars américains, pouvant s'accompagner d'une fermeture temporaire de l'établissement en cas de récidive. Enfin, un délai de grâce de 15 jours est accordé à l'ensemble de la population du site Kivu pour se conformer aux présentes exigences, lit-on dans cet arrêté. Au-delà de cette obligation d'installation d'extincteurs, les gouverneurs du site Kivu sous la F123 créent deux autres structures par deux arrêtés signés distinctement. Il s'agit de la Brigade provinciale de la protection civile et le Service provincial de la protection civile. La brigade a pour mission principale de lutter contre les catastrophes, la prévention des risques risques majeurs et la coordination sur les terrains des opérations de secours. Le service provincial de la protection civile a quant à lui pour mission générale d'assurer la prévention des risques majeurs, la préparation, la coordination et l'exécution des mesures d'urgence pour la sauvegarde des populations et de leurs biens et de l'environnement face aux catastrophes. Ces services élaborent et mettent à jour la cartographie des risques et les plans provinciaux d'organisation des secours, organisent la prévention, l'alerte précoce et la sensibilisation des populations, conclut l'arrêté.
0: Merci Alain Kabika. Et au moins 45 sites impropres à la construction viennent d'être listés dans les trois communes de la ville de Bukavu. Ceci est contenu dans un arrêté provincial signé par les gouverneurs sur le Sambre 23, Boussou, Boangou et Chombo Patrick et consulté par Radio Maïndélo vendredi 18 septembre 2026. Parmi ces sites figurent des nouveaux qui n'ont pas été retenus par l'arrêté de 2019 et qui sont à ces jours fortement habités en plus d'abriter des grosses bâtisses. N'est-ce pas Omar Moudekereza?
4: Dans la commune d'Ibanda par exemple, les avenues anciens combattants 1 et 2 sur les sites surplombant la route qui mène vers le poste frontalier Ruzizi 2, les avenues Gamba 2 et Ruzizi 3 sur le même site surplombant la route qui mène vers le poste frontalier Ruzizi 2, le triangle route d'Uvira et le site derrière le marché Feu Rouge dans les quartiers Nyalukemba, les avenues Ewabora 1 et 2, l'avenue de la montagne et les sites Ikanga sont dans les viseurs alors que dans le quartier Panzi, 7 sites sont listés dans cet arrêté. Dans la commune de Kadutu, les principaux sites sont l'avenue Murundu et le site Kabwaka Sire au quartier Kassali, l'avenue Buolo 4, les sites Pompo Infunu 1er Nakiche au quartier Mosala, l'avenue Hôpital Général, site Kambarega au quartier Nkafu, ainsi que l'avenue Kadourou dans le quartier Nyakaliba. Dans la commune de Bagira, les sites Mutuapime sur avenue Boussani 1 et l'avenue Kacheke 3 sont identifiés comme sites impropres. Les avenues Gomba et Karundu au quartier Chiriri, les avenues Chizunguza, Lukola, Luganda et Malioa dans le quartier Kanoshi, l'avenue Makoma 2 au quartier Lumumba, ainsi que les avenues Marché Kunda et Moulin Kazingo dans le quartier Nyakavogo. L'autorité provinciale indique que les sites identifiés comme tels dans la commune de Kadutu sont sommés de démolir leurs habitations en déant 30 jours à dater de la publication de l'arrêté. Dépasser ce délai, poursuit cet arrêté, les pouvoirs publics seront dans l'obligation de procéder aux démolitions aux frais des propriétaires des bâtisses érigées sur des sites impropres à la construction. Cette sommation sera notifiée progressivement aux habitants des autres communes de la ville de Bukavu par circulaire du gouverneur de province, indique l'arrêté. Par ailleurs, il est strictement interdit toute construction sur les sites ayant fait l'objet des incendies. Et cela jusqu'à nouvel ordre, indique l'arrêté. Cela permettra aux services habilités de procéder à des études préalables permettant de certifier la faisabilité ou non des constructions sur les sites concernés, conclut notre source.
0: Merci également au membre de Kereza et réagissant à cette série de mesures, les analystes y vont dans tous les sens. Pour Daniel Mouroula, analyste sociopolitique, le gouverneur devrait d'abord identifier les populations concernées, évaluer leur situation et prévoir des mesures d'accompagnement avant de prendre des arrêtés dans ce secteur. Il estime que l'autorité provinciale devrait surtout chercher à comprendre pourquoi les mesures similaires prises par les précédentes administrations n'ont pas été effectivement appliquées sur les terrains. Au lieu de multiplier des nouveaux textes pour les sites déclarés impropres à la construction, il recommande notamment de recenser et de quantifier les ménages concernés. Il souligne que certains occupants disposent des documents délivrés par les services de l'État et estime que ceux qui détiennent les titres devraient être indemnisés et relocalisés sur des sites appropriés avec des conditions de logement à prévoir par l'État lui-même. Daniel Mouroula appelle également à une large vulgarisation de nouveaux textes auprès de la population et plaide pour un cadre permanent de dialogue entre les autorités et les communautés concernées afin de prévenir les incompréhensions et les tensions. On l'écoute.
5: J'encourage ces décisions, mais au moment donné, j'estime que ces décisions ont manqué d'une part quelques éléments qui pouvaient peut-être orienter les gouverneurs de province pour prendre des mesures qui sont un peu tirables, mais pas des mesures qui sont partielles, parce que je l'ai dit encore tantôt, les mêmes arrêtés ont toujours existé par les différents gouverneurs qui se sont succédés. Et nous estimons qu'à ce niveau, quand on demande à la population d'évacuer les sites impropres à la construction dans 30 jours, et la question se posait, cette population, ces ménages, où est-ce qu'ils vont s'installer après 30 jours? Ces ménages sont à combien? Leurs dépendants sont à combien? Ils iront où ils vont vivre comment dans la ville de Bukavu? Est-ce qu'ils sont rejetés par l'autorité provinciale? J'estime qu'à ce niveau, l'autorité aussi devrait aussi mettre en place les mécanismes de suivi ou d'application de ces arrêtés. Je dis l'important, ce n'est pas tous ces arrêtés. Il y a des arrêtés qui ont la raison d'être. Il y a d'autres qui devraient être renforcés parce que ce sont des arrêtés qui ont existé pour éviter la superposition des documents légaux au niveau provincial. On devrait d'abord interroger ce qui existait par rapport à ce qui existait, qu'est-ce qui a bloqué la mise en application. Et c'est à ce moment-là maintenant qu'on devrait redéfinir quoi faire pour pallier à ces problèmes. Parce qu'il est vrai que nous tous, Nous déplorons ce qui se passe dans la ville de Bukavu avec les camps d'incendie. Mais si vous passez aujourd'hui sur tous ces sites, il y a des maisons qui sont en train d'être érigées, construites encore par ces mêmes personnes.
0: C'était là Daniel Mourola, analyste et sociopolitique, qui est notre invité de la rubrique Parlons-en de ce samedi 19 septembre 2026. Et avec vous, Expédie Kialou, depuis près d'une semaine, une vidéo circule sur la toile montrant l'archevêque métropolitain de Bukavu, Mgr François-Xavier Maroyi, réagissant aux récentes incendies qui ont endeuillé la population, notamment celui de jeudi 10 septembre 2026, qui a coûté la vie avant cet écolier dans les quartiers Boulokacha, en commune de Bagira, et Chimpunda, en commune de Kadutu. Dans cette vidéo, Mgr François-Xavier Maroyi parle de familles qui décident d'abandonner leur village pour venir s'installer dans le ville, souvent sans agenda précis, sans garantie de travail, et qui s'installent n'importe où sans tenir compte des risques que présentent certains sites pour leur vie.
6: En réalité, l'interview vient de plus de 3 ans. En effet, il avait été pris alors que la ville faisait face à de nouvelles vagues d'incendies et les familles se plaignaient du fait que l'église tardait à se prononcer là-dessus. À cette époque, d'abord en 2019, puis en 2023, l'avenue Kanzaïr au quartier Nkafu, dans la commune de Kadutu, venait d'être frappée des terribles incendies dont l'un avait fait un mort, des blessés et plus de 300 maisons réduites en cendres. En 2023, une année électorale en RDC, la ville de Bukavu était en ébullition. Les candidats se succédaient alors comme si c'était une compétition pour apporter assistance aux sinistrés. Certains sont même allés plus loin disant qu'ils allaient reconstruire les maisons en leur faveur. Pendant que les politiques arrivaient pour apporter l'assistance, c'est l'église catholique qui va plutôt rendre disponible le bâtiment qui devrait abriter la coordination des écoles catholiques situées dans la même avenue pour accueillir les sinistrés. Ces derniers vont y passer des mois entiers. D'ailleurs, des communautés ecclésiales vivantes affiliées à différentes paroisses vont organiser des collectes d'offrandes en faveur de ces mêmes sinistrés au même titre que les curés, sûrement sous la bénédiction de l'archevêque de Bukavu, Mgr François-Xavier Maroyi. En clair, l'interview a été réalisée il y a bien longtemps et le message reste clair. Selon une source proche de l'église catholique à Bukavu, Mgr François-Xavier Maroyi est probablement dans une profonde méditation sur ces catastrophes.
0: Merci Expédie Kialou. Mesdames et messieurs, en cours de diffusion, c'est l'édition du journal sur Radio Maïndéléo. Merci de nous rester fidèles.
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0: Changeons de chapitre à présent dans cette édition du journal. Après plusieurs jours d'affrontement entre les troupes de la SAMVent et les forces armées de la République démocratique du Congo dans le territoire des massifs nord Kivu, les France s'approchent à nouveau de la province du sud Kivu, principalement les hauts plateaux des Calais. En effet, ces affrontements ont été plus farouches, particulièrement depuis mardi 15 juillet. Les Wazalendo auraient, depuis mercredi dernier, repris les contrôles des Remeka, Miko et Misimbira, un groupement des Oufamandou dans la chefferie des Barondé, territoire des massifs nord Kivu. Ainsi, les éléments de l'F-123 qui occupaient les positions des Katenderi, Kuki, Moutalé, Tushunguti, Bunyangungu et Bundje dans les groupements des Iralo dans la chefferie des Bouavou en territoire décalé au sud Kivu se seraient repliés pour se concentrer à Tchambobo dans le village d'Enya, Lou ou Gosha. Craignant ces regains de violence, les habitants de Tchambobo et ses environs dans le village d'Enya, Lou Gosha ont été obligés de se déplacer des Tchambobo vers Changé et depuis jeudi dernier. Néanmoins, précise des sources sur place, les entités comme Katale, Lumbishi, Tchambobo, Changé, Numbi, Kalungu, Minova, Nyabibu et Kale Centre, Kaché, Kilemera, Bouchakou, Katasomwa, toujours en territoire décalé au sud Kivu, resté sous contrôle de l'F-123, contrairement aux messages diffusés sur les réseaux sociaux. Il en est des mêmes des Bwiremana, Chacha, Sake, Mushake, Karuba, Ngungu, Kasake, Rubaya, Bihambwe, Masisi Centre et Nyabiondo dans les territoires des Massissio Nord Kivu, conclut notre source. Et les enfants ici de Bukavu Sud Kivu n'obtiennent plus leur inscription dans les établissements d'enseignement supérieur et universitaire d'autres pays de la région, notamment ceux de Nairobi au Kenya, malgré leurs demandes. Ils obtiennent en fin des non-recevoirs au motif qu'ils viennent d'une zone où l'enseignement n'est pas bien dispensé pour cause des conflits armés. C'est ce que font savoir certains parents qui ont conduit leurs enfants à Nairobi pour prendre leur inscription dans diverses universités de la place. Les étudiants concernés par ces refus sont notamment les enfants de la République démocratique du Congo, principalement des Bukavu, du Soudan et de la Somalie. Ses parents indiquent que les autorités académiques des universités concernées disent agir ainsi sur instruction du ministère de tutelle dans leur pays. Les parents souhaitent voir les autorités s'impliquer davantage dans la recherche d'une solution permettant à tous les enfants concernés d'accéder à l'éducation afin d'éviter les interruptions de scolarité et de préserver leur avenir. Pour eux, l'éducation constitue un droit essentiel et ne devrait pas être interrompue à raison des conséquences de la guerre ou de déplacements de famille. L'un d'eux, qui requiert l'anonymat, s'exprime.
8: En fait, le message que je peux adresser à nos autorités qui nous gouvernent pour le moment, de voir comment ils peuvent maintenant mettre fin à cette situation. Parce qu'on en a marre et ça commence maintenant à impacter même au niveau international. On se retrouve déjà dans une situation, vous quittez ici à Bukavu, allez avec les enfants pour les faire l'inscrire dans l'université à l'étranger. Mais vous arrivez là-bas, on vous dit non, chez vous, on n'étudie pas tout ça, on ne saura pas inscrire vos enfants ici. Parce que là, chez vous, vous n'étudiez pas à cause de la guerre. La situation doit prendre effet parce que ça commence déjà à impacter même nos études, même nos futurs cadres et tout ça. Ça fatigue, ça fatigue, ça fatigue. Si vraiment les autorités peuvent vraiment voir comment mettre fin à cette situation pour qu'on revienne encore dans notre situation précédente.
0: C'était l'un des parents des élèves de la ville de Bukavu. Et avant de parler sport, disons que près d'une vingtaine de barrières jalonnent désormais l'accès Bukavu Vira sur la route nationale numéro 5 à partir de l'entrée de la plaine de la Ruzizi, exposant les usagers à des paiements répétés tout au long du trajet. Selon le témoignage recueilli par votre radio, à chaque barrière, tout passager paye un montant allant de 2000 à 5000 francs congolais pour totaliser un coût global de paiement qui oscille entre 40 000 et 60 000 francs congolais. Les détails avec Hélène Boudjeriri.
9: La situation part de Luvungi jusqu'à l'entrée de la ville d'Uvira. Un voyageur ayant récemment effectué ces trajets affirme avoir dénombré environ 16 barrières entre Bukavu et Uvira. Deux seraient attribuées à l'AFCM 23 et se limiteraient uniquement au contrôle des pièces d'identité. Deux autres seraient tenues par les forces armées de la RDC FARDC tandis qu'environ 12 sont attribué au Wazalendo. Au-delà des tracasseries, cette situation se répercute directement sur les prix du voyage. Les transports, qui coûtaient auparavant moins de 10 dollars selon cet usager, est aujourd'hui facturé autour des 40 000 francs congolais. Avec les différents paiements effectués sur les parcours, une course de Bukavu à Uvira peut ainsi revenir entre 90 000 et 100 000 francs congolais, tous les frais compris. Le retour représente une dépense similaire, précise notre source. Ces taxes, longues d'environ 60 km entre Luvungi et Uvira est également emprunté par des passagers en transit vers le Burundi. La multiplication des points de contrôle constitue ainsi une charge supplémentaire pour les personnes qui dépendent de cette route pour leurs déplacements et leurs activités commerciales. Elle rallonge également la durée du trajet, ajoutent les usagers de cette route. Ces derniers estiment que le contrôle devrait avant tout répondre à des impératifs de sécurité sans se transformer en prélèvement systématique auprès des passagers. L'un des usagers qui vient de parcourir cet axe décrit la situation dans cet élément.
10: Je fais Uvira dernièrement. Je suis passé par la R25 passant par la plaine de la Ruzizi pour atteindre Uvira. Je dis qu'il y a un calvaire indescriptible. Ce qu'il faut retenir, c'est que le transport d'abord a été revu à la hausse. Dans l'ancien temps, on devait payer 5 dollars ou 10 dollars tout au plus pour aller à Uvira. Mais actuellement, ce n'est pas le cas. Il faut payer d'abord 40 000 francs pour faire Uvira. À cela s'ajoute alors des barrières illégales et religieuses. Le long de la plaine de la Ruzizi, vous allez voir lorsqu'on traverse les barrières de troupes de la SM23, il n'y a pas de tracasserie. Alors on fait seulement le contrôle, tandis que lorsqu'on arrive côté barrière de Wazalendo, ça devient très compliqué. Par barrière, il faut payer 5 000 francs. Il m'en fallait à peu près 5 000 francs pour aller au Vira d'aller. Et lorsqu'il y avait le programme de rentrée, j'ai prévu encore les mêmes montants. Y compris nos frais de transport, le transport, les barrières payantes. Donc tout va au-delà de 90 000 francs. Ça veut dire c'est à peu près 5 000. Le message, c'est d'appeler toutes les parties en conflit, les belligérants, à respecter les droits des usagers. Vous savez, nous, la population, ne sommes pas impliqués dans leur guerre.
9: Ils demandent donc que le contrôle soit maintenu dans leur rôle sécuritaire et que cessent les paiements qui alourdissent les déplacements sur cet axe routier vital pour les déplacements des personnes et leurs biens.
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0: En sport, disons que la Fédération de basketball du Congo, FEBACO, attend la sportivité de la part de toutes les équipes qui participent à la 43e édition de la Coupe du Congo de basketball, dont le lancement est intervenu jeudi dernier à Kinshasa. Ce vœu a été exprimé par le président de la FEBACO, Paulin Kabongo, à l'occasion du lancement de la compétition. Il s'est réjoui de la participation des équipes du Sud Kivu et du Nord Kivu et appelle toutes les équipes au fair play.
12: Au regard de présence et même des arrivées annoncées, je crois qu'il y aura une large participation de clubs, ce qui nous arrange, et des provinces aussi, surtout que nous recevrons les équipes du Nord et Sud Kivu. Ça, c'est une très bonne chose. Donc, nous espérons que tout va bien se passer et que la fête sera totale. Oui, en fait, la Coupe du Congo, c'est une occasion de rassembler et de rapprocher tous les Congolais de différentes provinces. C'est une fête d'abord au départ. Voilà pourquoi nous avons rappelé et nous invitons tous les participants à vraiment faire play. Nous voudrions que les valeurs sportives triomphent, qu'il n'y ait pas des actes de barbarie, qu'il n'y ait pas de contestation inutile, mais que ce soit vraiment le fair play qui l'emporte sur toute autre considération.
0: Le Sud Kivu sera représenté par le BC Kabono, champion de l'attente urbaine de basketball de Bukavu. Kabono entre en compétition ce week-end.
13: Et toujours dans cette compétition, le BC Chou Sport est tombé d'entrée ce vendredi face au BC Molokai, deux équipes ayant évolué cette saison au championnat de la Ligue provinciale de basketball de Kinshasa. De Kinshasa, retrouvons notre envoyé spécial, Héritier Boruto.
14: Coupe du Congo de basketball, le BC Chou Sport réalise une mauvaise entame de la compétition. Les Gorilles ont été battus par Molokai, une autre formation de la Ligue Probakine, sur le score de 72 à 73 au terme des matchs amplement disputés. Attendu à cette Coupe du Congo comme l'un des favoris, le BC Chou Sport n'a tout simplement pas montré son vrai visage dans un match dominé en grande partie par Molokai, visiblement déterminé à faire tomber celui qui l'a battu en championnat, comme en phase des playoffs de la Ligue Probakine cette saison. Si après la mi-temps, les Gorilles se sont réveillés grâce notamment à un Franck Nyembo dispitch des Galas, les dernières secondes du match ont été catastrophiques malgré les changements tactiques opérés par les coachs Élisée Kalenda. En attendant la prochaine sortie dans un groupe annoncé à sa portée, avec les représentants du Sud qui voulaient baisser Kabono attendu ce samedi à Kinshasa, Chou Sport devrait se ressaisir pour défendre son statut dans une compétition qui est loin d'être terminée. Depuis le stadium général du Stade des Martyrs à Kinshasa, Héritier Boroto pour Radio Maïndéléo.
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0: L'appel à l'organisation du dialogue national vert pour réfléchir à l'avenir de la conservation de la nature en République démocratique du Congo et la décision du gouverneur se lève semble 23 d'installer au moins un extincteur d'incendie dans les habitations, bureaux, commerces et véhicules font partie des sujets commentés par la presse vendredi 18 septembre 2026. La revue de presse avec Hélène Boudjiriri.
9: Commençons avec la première RDC qui écrit sur la décision de Patrick Moussouangoui rendant obligatoire l'installation d'au moins un extincteur d'incendie dans les habitations, bureaux, commerces et véhicules en Provence. La mesure est contenue dans l'arrêté provincial du 17 septembre 2026, pris dans un contexte marqué par la recrudescence des incendies mortels et des dégâts matériels dans plusieurs localités du Sud Kivu. Selon cet arrêté, chaque maison ou parcelle résidentielle, bureau, bâtiment administratif, siège d'organisation, boutique, magasin ou espace commercial au sein des galeries et des marchés doit disposer d'un extincteur approprié, certifié et en parfait état de fonctionnement. La même obligation, poursuit la Prunelle, s'applique à tous les véhicules automobiles circulant sur les voies publiques de la province, notamment les voitures privées, transports en commun, taxis, bus, camionnettes et poids lourds. L'arrêté précise que les extincteurs doivent être conformes aux normes techniques en vigueur et adaptés aux risques auxquels ils sont destinés. Les textes citent notamment les extincteurs à poudre ABC et ceux au dioxyde de carbone. L'arrêté prévoit des sanctions administratives pour les contrevenants. Les propriétaires des véhicules concernés s'exposent à une amende de 10 à 25 dollars américains ou l'équivalent en francs congolais, ainsi qu'à l'immobilisation temporaire du véhicule jusqu'à sa mise en conformité. Pour les habitations résidentielles, l'amende est fixée entre 20 et 50 dollars américains. Les bureaux, boutiques et galeries commerciales sont quant à eux passibles d'une amende allant de 50 à 200 $500 américains. En cas de récidive, cette sanction peut être accompagnée d'une fermeture temporaire de l'établissement. Un délai de 15 jours est donné pour se conformer, notent ces médias. Poursuivons avec Jambo RDC qui fait savoir que les organisations de la société civile environnementale en RDC plaident pour l'organisation d'un dialogue national vert afin de réfléchir à l'avenir de la conservation de la nature et à une meilleure implication des communautés locales. Selon Jambo RDC, elles ont adressé le 10 septembre 2026 un mémorandum au ministre de l'Environnement, du Développement durable et de la Nouvelle Économie du Climat. Dans ces documents, les organisations rappellent les rôles de la RDC dans la lutte contre les réchauffements climatique, avec notamment près de 60% des forêts du bassin du Congo. Elles estiment que cette position impose au pays une responsabilité particulière dans la protection de l'environnement. Les signataires alertent toutefois sur la dégradation de l'environnement dans plusieurs régions du pays. Ils citent notamment la disparition des espaces verts, les feux de brousse dans certaines aires protégées, l'exploitation minière, la pollution des rivières, les érosions et les inondations, ainsi que les perturbations des activités agricoles liés au dérèglement climatique. Bouclons cette revue de presse avec la controverse autour des navires achetés par la RDC à $15 millions et qui seraient inadaptés aux eaux du pays. Africa News parle d'un scandale des bateaux de pêche acquis à prix d'or mais qui ne peuvent pas pêcher dans les eaux congolaises. Le journal cite le ministre de la Pêche et Élevage, Jean-Pierre Chimanga Bwana, comme auteur des révélations sur les plateaux de la RTNC. Le ministre reconnaît que l'appel d'offres a été lancé sans tenir compte des réalités congolaises. Cependant, cette source .cd publie une mise au point de la cellule de communication du ministère de la Pêche et Élevage. Parmi les contraintes évoquées figure notamment l'absence d'une chaîne de froid, de certains dispositifs de pêche et de maintenance, ainsi que les caractéristiques de la côte maritime congolaise, longue de 42 km et mar-

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0: Bonjour à toutes et à tous et bienvenue dans Parlons-en, votre espace d'échange et d'analyse sur Radio Mayendeleo, l'onde qui vous unit. Le gouverneur du Sud Kivu sous la FCM23 a signé le 17 septembre dernier un arrêté déclarant plusieurs sites de la ville de Bukavu impropres à la construction. Les textes concernent plusieurs quartiers des communes de Bagira, Ibanda et Kadutu. À Kadutu, les habitants concernés disposent notamment d'un délai de 30 jours pour démolir leurs habitations, tandis que toute nouvelle construction est interdite sur les sites touchés par les incendies dans l'attente d'études préalables. Que faut-il comprendre de ces mesures et quels peuvent être leurs enjeux pour les habitants de Bukavu? Pour en parler, dans Parlons-en, nous recevons Daniel Muroula, enseignant et acteur sociopolitique de la ville de Bukavu. Je suis Omar Moudekiriz à la présentation. La technique est assurée par Emile Mouindo. Mesdames et messieurs, restez avec nous car c'est maintenant que ça se passe. Monsieur Daniel Muroula, bonjour.
1: Oui, bonjour.
0: À la lecture de cet arrêté, quelles sont les principales mesures qui vous paraissent importantes et qu'est-ce qu'elles changent concrètement pour les habitants de la ville de Bukavu?
1: Merci beaucoup, messieurs les journalistes. Nous avons suivi, comme vous, sur la voie des ondes par rapport à l'arrêté du gouverneur de la province de Kivu sous l'administration de la FCM23 et portant sur la déclaration des sites impropres à la construction dans la ville de Bukavu. Vous avez vu une liste qui reprend presque des différents endroits dans les trois communes de la ville de Bukavu. Les 20 quartiers où l'autorité a estimé que certains de ces sites ne devaient pas être habités par la population. Malheureusement, il y a déjà des maisons qui sont érigées et ça fait belle lettre. Dans les jargons actuels et surtout dans les paradigmes actuels, nous préférons plus parler, au lieu de parler de sites impropres à la construction. Donc les paradigmes actuels, on préfère plus utiliser et donc des constructions inadaptées aux caractéristiques des sites. Autrement dit, nous estimons que tous les sites sont habitables, mais il y a des maisons qui sont adaptées par rapport à ces sites. Et voilà que nous avons vu lorsqu'il a répertorié différents sites dans différents quartiers. Et l'autorité provinciale sous l'administration FCM23, après avoir vécu plusieurs incendies dans la ville de Bukavu, surtout les maisons qui sont brûlées donc chaque jour, et les camps d'incendie que nous avons connus récemment qui ont emporté plus de 1027, il y a aussi autant de maisons qui sont été calcinées. Et les scientifiques, ou peut-être au niveau provincial, ou le cabinet du gouverneur, a estimé que il y a plusieurs paramètres qui seraient à l'origine de ce cas d'incendie en répétition sur toute la ville de Bukavu.
0: Qu'est-ce que cela change concrètement
1: pour ce que j'ai dit de ma part, ce n'est pas d'abord un document nouveau, parce que nous estimons qu'on a connu une déclaration pareille, parce que ces listes existent toujours dans la ville et dans la province de Kivu. Et à un moment donné, on peut prendre ça comme une superposition des actes, parce que ce sont des actes qui existaient. En principe, l'autorité provinciale, je pense qu'à mon niveau, devrait beaucoup plus se référer sur les actes passés, les arrêtés. Nous avons vu le gouverneur était Ngwabidje, donc le gouverneur honoré, qui a été trop dire dans l'arrêté qu'il avait aussi signé pour répertorier les sites impropres à la construction. Il y avait aussi des mesures qui ont été prises à cette époque-là où il fallait délocaliser les populations qui vivaient dans ces sites. Et moi, j'estime, est-ce qu'il réellement il fallait prendre une décision de déclarer juste les sites impropres à la construction, où on estime que ces sites sont donc inhabitables? Autrement dit, il fallait déplacer la population qui y sont. Et vous verrez qu'après les camps des syndics se sont passés dans les différents coins de la ville de Bukavu. Je me rappelle donc il y a peine, plus tard qu'avant-hier, j'étais à Chimpunda, j'ai vu que tous ces sites aujourd'hui, il y a des maisons qui sont en train d'y être construites par les habitants qui ont été victimes de ces cas d'incendie. Alors, les changements au niveau de la population, est-ce que ça c'est une solution, cette déclaration, est-ce que c'est une solution pour mettre fin, parce que ça, la motivation de cette déclaration, il fallait mettre fin ou réduire les taux des incendies que nous avons reçus dans la ville de Bukavu. Moi, j'estime qu'à mon niveau, je ne vois pas beaucoup d'impact sur la situation, la problématique, la question qui sont sous-examinées dans la ville de Bukavu. Donc, je dirais que toutes choses restant égales par ailleurs, parce que c'est ce genre d'arrêter ont toujours été existés dans la ville de Bukavu, mais à mon humble avis, il fallait d'abord interroger qu'est-ce qui a déjà été fait, les jalons qui étaient donc posés par les régimes passés ou les administrations passées. Et lorsque

0: ça, ce qui assure un peu les principes de la continuité du service public. Donc, les gouverneurs qui arrivent devraient s'imprégner de ces arrêtés qui ont été signés par ses prédécesseurs et à ce niveau, identifier qu'est-ce qui bloquait la mise en application ou la mise en œuvre de ces arrêtés. Est-ce que le problème c'est au niveau de l'application? Est-ce que le problème c'est au niveau de la définition ou de la circonscription générale par rapport au concept, le site impropre pour la construction? Parce qu'il y a aussi, il y a aussi un débat par rapport à ça. Est-ce que c'est l'autorité provinciale? Quels sont les services habilités pour déclarer un site impropre pour la construction? Et il y a plusieurs paramètres, la topographie et autres choses, les types topographiques pour étudier et donc les caractéristiques de la composition, donc les caractéristiques du sol et déclarer, voilà, ici on ne peut pas y construire des maisons. Est-ce que si le site n'est pas construit, si c'est impropre à la construction, qu'est-ce qui doit y être érigé? Et donc il y a toutes ces problématiques autour de cette question.
1: L'arrêté prévoit notamment la démolition des habitations concernées à Kadutu dans un délai de 30 jours, tandis que la mesure doit progressivement s'étendre aux autres communes. Quels peuvent être les enjeux et les difficultés d'une telle mesure pour les populations concernées?
0: Pour les populations concernées, d'abord, il faut voir, nous traversons une situation de précarité très aiguë, et surtout sur les plans économiques. Cette population est, qui n'a plus accès à l'argent, qui se trouve dans différentes banques, et suite compte tenu de la situation sécuritaire, et la population, plusieurs personnes ont perdu leur emploi, et il y a aussi des gens qui vivent, qui ont perdu leur maison, surtout dans les sites ciblés au niveau de Kadutu. Et donc, il y a la problématique autour de ça. Et si vous regardez les sites qui ont été ciblés, presque c'est la moitié de la commune de Kadutu. Et s'il faut déplacer ces gens, malheureusement, l'arrêté n'a pas défini où est-ce qu'on va amener ces gens, parce que je me rappelle d'aller passer. Et à l'époque, c'est pas du gouverneur Tshichambo et ses prédécesseurs, il y avait des lotissements qui ont été ciblés, surtout Nyantende, vers Kachoucha, aussi à Moudaka, où certains de ces sites, on devrait donc aménager ces sites ainsi qu'y amener toutes ces populations, y ériger des maisons. Et voilà pourquoi je dis, il n'y a pas de mesures d'accompagnement. Les mesures d'accompagnement, en principe, les gouverneurs se prévoient. L'État ne doit pas servir aussi pour léser la population.
1: Pendant 30 jours à dater de la signature de l'arrêté, la démolition de toutes les habitations concernées.
0: Oui, voilà ce que je dis. Il y aura déjà des conflits entre ceux qui nous gouvernent ainsi que la population en question. Parce que la question se pose, où est-ce que tous ces gens, s'il faut prendre plus de 45 000 ménages, où est-ce qu'on va les amener? Je pense qu'il y a mon humble avis et le délai qui a été accordé à cette population. C'est en principe le gouvernement qui devrait s'accorder un délai et dire que nous avons d'abord identifié les sites où on va donc déplacer cette population. Et comme ça se fait dans des pays modernes, donc les pays de la sous-région, l'État en principe devrait construire des habitations, des maisons dans des sites ciblés, parce qu'il y a déjà qui détiennent des titres fonciers, et dès lors qu'ils ont, et parce que ces sites impropres à la concession, j'arrive en principe, ça devrait être des patrimoines, ou donc des patrimoines, donc les domaines privés de l'État congolais, et lorsque l'État estime que ces domaines ont été construits en violation des lois ou des différentes directives qui sont mises en place, en principe, l'État ce qu'il devrait faire à ce niveau, c'était d'abord de cibler, identifier tous ces gens, ils sont encore et leurs dépendants. Deuxièmement, on identifie leurs dimensions des différentes parcelles, et l'État, deuxièmement, devrait définir le lotissement où est-ce qu'on va amener cette population. Donc, dans 30 jours, je ne vois pas que l'État soit en mesure de déplacer toute une population presque qui constitue la moitié de la commune de Kadutu.
1: L'État n'a pas pris cet engagement.
0: Donc, voilà, c'est ce que je dis. Ça devrait être, ça, c'est de l'obligation de l'État. Donc, l'État, parce qu'il s'agit d'une question donc, de considérer que ces gens n'ont pas eu des maisons là-bas, ils ne sont pas servis dans ces sites-là. Autrement dit, des administration passée, les gens ont leur certificat, ils ont eu en bonne et due forme les différents documents de construction qui leur donnaient le plein pouvoir de construire ces sites, et encore que peut-être c'est parmi ces sites, il y a ceux qui ont été vendus par les autorités compétentes dans le passé.
1: Donc, en d'autres termes, ces gens-là devraient être indemnisés par l'État.
0: Voilà pourquoi j'ai dit qu'en principe, l'administration, donc le gouverneur de la province de Sitkivu, sous l'administration de la FCM23, donc devrait réfléchir d'abord sur où est-ce qu'on va amener tous ces gens, les sites à ce niveau, où est-ce qu'on va les amener. Il faut que cette communauté population accepte. Parce qu'il y a ce que nous appelons l'accès stabilité des risques. On peut construire dans un endroit où on sait qu'il y a des risques par rapport ou lorsqu'on peut faire des déclarations au site propre à la construction, mais il y a l'intérêt que j'ai par rapport à ces sites. L'intérêt peut être économique, l'intérêt peut être culturel, l'intérêt peut être social. Je me dis, je n'ai pas où aller, j'accepte de vivre ici, je n'ai pas où aller, j'ai l'accessibilité par rapport à mon travail que j'ai fait. Je sais qu'il y a un danger sur ces sites, mais j'accepte de vivre ici. Il y a des endroits qu'on a ciblés, on a parlé de, il y a un endroit qu'on appelle donc vers Kabakasire. Moi, j'ai la chance de naître dans la ville de Bukavu. À notre époque, dans cette colline, il y avait que des Titonia. Si vous regardez là, on appelle Moutouapi, mais vers Vossani. Là, quand j'étais encore enfant, il y avait que des Kenkina à l'époque dans cette colline. Mais à un moment donné, on a vu que la colline a été envahie par les différentes populations. La colline a été vendue parce qu'on parlait que c'était une propriété privé des chefs de quartier à l'époque qui étaient les chefs de quartier Borokacha. Donc c'était donc les représentants compétents du gouvernement ou de l'État congolais dans les quartiers, parce qu'un chef de quartier, il n'est pas n'importe qui. Donc il représente l'autorité dans les quartiers. C'est lui qui avait vendu tout cet endroit-là. Et donc tous ces gens, ils ont des certificats, et soit ils ont des actes de vente qu'ils ont acquis en bonne et due forme auprès des, donc les requérants, ils ont acquis ça auprès des vendeurs. Alors c'est pas non plus aujourd'hui s'est réveillé. C'est voilà pourquoi j'ai dit qu'elle m'a donné cette mesure à moins que sens d'humanisme où l'autorité devrait réfléchir. Donc comme, parce que si aujourd'hui on pose la question, combien de personnes qu'on va déplacer sur tous ces sites, il faut prendre vers Kaouzi, il faut prendre vers Bourguignon, il faut prendre vers Tchimpunda et partout ailleurs où on a parlé, on a déclaré un site impropre à la construction, combien de personnes qu'on va déplacer, combien de ménages qu'on va déplacer, combien de dépendants et quelles en seront les conséquences. Et ces conséquences, je pense que c'est ce qui devrait permettre l'État de trouver une solution. La mesure, elle est sanitaire, mais d'une manière, elle est impopulaire par rapport au contexte, c'est ce que j'ai dit. Je crois que si on laissait à ces populations moins une année, où l'État devrait, j'ai dit, identifier d'abord le nombre de gens qu'on va déplacer. Deuxièmement, il fallait connaître les mobiles, par quelle voie ou quels sont les actes qu'ils détiennent par rapport aux sites qu'ils occupent. Est-ce que c'était ces sites avec quels statuts d'aller passer et qui sont les responsables qui ont vendu ou qui ont installé ces populations sur ces endroits-là.
2: Ça devrait prendre beaucoup de temps, pourtant il y a toujours des dégâts.
0: Oui, quand on fait la projection démographique, quand on fait des projets, quand vous voulez gouverner donc la cité, il y a tous ces préalables. Donc c'est pas que 30 jours, une semaine, deux semaines, trois semaines, ça peut prendre bien sûr même une année, deux ans, trois ans, dix ans, parce que s'il faut construire des logements sociaux à toutes ces populations, parce qu'on ne sait pas aussi les mettre à l'abri. On vient, donc si le délai de 30 jours qui a été donné par l'autorité provinciale sous l'administration 23 n'est pas respecté, vous avez lu la motivation et les différents articles qui s'excèdent, donc il y aura une commission ad hoc qui sera mise en place et qui viendra avec des mesures correctives. Ça veut dire qu'on n'aura plus besoin de demander. Et là, on vient, on démolit la maison avec soit donc des véhicules qu'on va utiliser, et par après, il est dit que vous allez payer les frais de démolition. Donc tu vois tout ça. Donc il y aura des conséquences. Donc l'État ne doit pas entrer en conflit avec ses citoyens, mais l'État a aussi l'obligation de trouver le terrain d'attente entre l'État et ce qui se dirige. Parce que nous sommes les sujets de l'État. L'État détient le pouvoir, et le pouvoir s'exerce par le peuple, au nom des peuples et pour les peuples.
2: Daniel Moreau, là, nous vous remercions.
0: Et merci beaucoup.
3: Ainsi s'achève notre échange dans Parlons-en. Merci à vous, Daniel Moreau, là, enseignant et acteur sociopolitique de la ville de Bukavu, d'avoir partagé avec nous votre analyse autour de cet arrêté provincial et des enjeux liés à l'urbanisation et à la sécurité des constructions à Bukavu. Merci à vous, auditrices et auditeurs, pour votre fidélité à Radio Maïndélé ou l'onde qui vous unit. Rendez-vous prochainement pour un nouveau numéro de Parlons-en.
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La famille entera Nyankunzi de Chirunga Kabare a le profond regret d'annoncer la mort de sa fille, tante Florence Mulangala Nteranya, mort survenue ce jeudi matin chez sa grande sœur à Chimpunda. Ce communiqué s'adresse aux membres de famille Nteranya, cachère aux collègues de service de Mulangala, aux amis et connaissances ayant connu la défunte. Voici le programme de l'enterrement. Ce vendredi 18 septembre 2026 à 8h, retrait du corps à la morgue à l'hôpital provincial général de référence de Bukavu et départ pour inhumation à Chirunga. Samedi à 13h, levée de deuil à Chirunga au domicile familial fait à Bukavu. Le 17 septembre 2026, Burungane Nteranya Hiller, responsable de la famille, signe le présent communiqué. 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La famille Charles Mpinga a la profonde douleur de vous annoncer le décès de leur petite fille Minusha Kadima Omalakenge Fleur, fille d'Mpinga Deodate Dada, mort survenue à Kinshasa en date du 11 septembre 2026. Le décès se tient à Kinshasa et à Bukavu.
La famille Serekeye au domicile familial Akadutu Rukumbuka. Programme des obsèques à Kinshasa, samedi 19 septembre 2026. Veillée mortuaire, dimanche 20 septembre 2026. Inhumation à Bukavu, dimanche 20 septembre 2026. Messe à la paroisse Saint-François-Xavier de Kadutu et à 10h30. Après la messe, on se retrouve à la maison à Rukumbuka. Pour la famille pour la famille Romain Pinga signe le présent communiqué. 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
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Calendrier, test d'entrée, le 8 octobre 2026 sur le site Monseigneur Moulindoua, lycée Wima pour ceux qui réunissent les conditions d'admission à médecine sans exception. Et ceux d'autres facultés ayant réussi avec moins de 60% à l'exéta. Matière à préparer pour les tests, français et culture générale pour les candidats en sciences sociales et criminologie et droit, français et mathématiques pour les autres. Rentrée académique le 15 octobre 2026, début des cours pour les premières années de baccalauréat, licence 1 et les classes préparatoires le 19 octobre 2026, début des cours pour les classes montantes le 9 novembre 2026. Fête à Bukavu le 20 juillet 2026. Le vice-recteur aux affaires académiques, professeur docteur ingénieur Aimé Herikaz Bissimwa, signe ses communiqués. La famille Jovite Burihambwa Bashige porte à la connaissance de la population de Bukavu et ses environs, ainsi qu'aux chrétiens de l'église Monde de la Victoire, CEMV, située en face de l'aumônerie catholique de l'ISP, que le bâtiment qui abrite la dite église est bel et bien une propriété de la famille Jovite Burihambwa Bashige. La famille dénonce ensuite un mouvement suspect de mesurage de son domaine privé le week-end passé. Tous ceux qui tenteront de spolier ou de procéder au mesurage de la parcelle ou du bâtiment s'exposent à des poursuites judiciaires. Un homme averti en vaut deux. Pour la famille du professeur ordinaire Jovite Burihambwa Bashige, l'un de ses conseils, maître Philemon Mushamalirwa Bagula, signe ses communiqués. 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
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Le comité de gestion vous souhaite la bienvenue dans ce haut lieu du savoir. Fait à Bukavu, le 17 juillet 2026, le recteur, professeur docteur Matwara Nzabazande Norbert signe ses communiqués. 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

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Bonjour Aido, vraiment émission s'annonce très bien. Asia Ayatu. Ah, Issa Ayatu. Salimia Jésus de Londres, Jésus de Londres. Franck Baizir Bouenge. Bonjour Aido, Nakufata 565. Toujours de Londres. De Londres, de Londres. En direct dans l'émission Aido Ngaïrandi. Boulon toujours. Boulon. Oui, boulon toujours. Papa Alex et Maeshe et Mama Blando, salimia famille Palekunyumba. Bonjour ya Edonga Irandi. Heureusement, ça s'est rétabli. On suit l'émission. 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Une heure de prière pour nos frères et amis. 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Joyeux anniversaire à vous. 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

Possible, aucune autre beauté n'est comparable à toi, c'est Bayol. Il avait dit l'autre fois, c'est Fali qui vient de chanter ça. Alors, à ton ami, maman Foura, le bague, à qui sent ça? Il est bon, on a confirmé ma vie, tout foulani, foulani. 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On a déjà pour émission. Marcelin Modosa, on te suit 5 sur 5 Yaido. Courage et bravo de nous mettre toujours à la ligne. 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Malgré son départ, nous sommes derrière les rois Bayol.

0: 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Coup de chapeau, coup de lorgnon, écharpe, regret, qu'est-ce que vous en dites?
1: Voilà. Mesdames et messieurs, très chers auditeurs, il y a Radio Mandelo, vous également, il y a ma réseau social, il y a ma média, mais on va pas trop ma groupe Zamingi, on a toujours une interview. Parce qu'il y a une actualité, il y a un monde artistique qui nous a vous saillé. La marinière dit qu'on a ce qu'il les a trop. Nous, on a passé ma émission Tribune des artistes. Il y a Radio Mandela qui est donc à Iran, dit, il t'a fouté. Le répondant numéro un. L'homme qui a droit à la parole. Le répondant de l'orchestre Bayonne Ben Service. Tout cas, c'est mon tafata marinière, alors toi, ce qu'il les a au coup, c'est si il y aura deux éléments et un son de cloche, tout cas, c'est ma tournée qui nous skilise, le roi Bayonne. Il est venu et il a accepté de nous recevoir chez lui. Le roi Bayonne, bonjour et surtout bon matin.
2: Bonjour, cher estimé Edo Mayuadi. Bon matin à vous également, il fait frais ce matin, donc.
1: Très frais.
2: C'est tellement beau. Hein.
1: Très frais, bien à bien, déjà pour la mouche à 7h30, vous voyez, comme ça, l'atmosphère. Artiste en allant à ta veste. Voilà, tout à coup un peu bilingue. Hein. T'as dit que tout à coup bilingue. L'artiste, vous le connaissez très bien, intellectuel qu'il est. Si on veut faire l'interview en anglais, en français, et en swahili, à Taïfani. Il est en appel à Taïfani, mon langue bille. Français, swahili, naturellement, à Tchanga Kalivana Kidogo. Voilà, on est santé.
2: Santé, ça va, en tout cas, attention, c'est bon, cholestérol, boutique.
1: Vite, ça va. C'est possible, vite, ça va.
2: Ça va très bien, en tout cas.
1: Oui, actualité, nous avons, ça va vraiment. Disons-nous la réalité.
2: Ça va très bien, vous le voyez.
1: Oui.
2: Vous le voyez déjà, ça va bien.
1: Aïe, que tu as flatté, auditeur, téléspectateur, votre ami, que ça va, pourtant, non? Je voulais ce qu'on dit, quoi. Actualité, comme moi, en ville, ça y est. Actualité, comme moi, au monde musical. Je ne vais pas mâcher mes mots. Nous avons appris. Par une affiche, il y a qu'on a circulé, comme Kijana Wako. Mais moi, je vois Kijana Wako, parce que je sais, on m'a appris que, on ne parle pas de mariage.
2: Voilà.
1: Gabriel Waroma, elle est tombée à mon orchestre. Na, par surprise, tu apprends deux jours après que tu tombes à mon orchestre, tu nous affiches la tombe à cette pique à l'ambassade. Vous avez dit quoi, Emmanuel?
2: Bon, j'ai appris ça, mais c'est pour cela que je te dis que tout va bien, parce que. J'avais pris le jeune homme, Gabriel, je l'avais recruté
1: oui.
2: À un certain temps, à l'Enikutana Nico Marche.
1: Oui.
2: Il m'a trouvé en train de prester et il est venu faire son temps et il a jugé de partir. Bon, moi il m'avait dit que, bon selon ses dires, il avait dit que c'est pour des raisons familiales et c'est ce que moi j'ai dit publiquement aux gens. Si vous étiez là dans mon concert de dimanche, j'ai dit que Gabriel ne sera pas disponible avec nous pour des raisons familiales. J'ai constaté, comme tout le monde, qu'il va jouer un concert. Je me suis dit, bon, en tout cas, moi, ça ne me dérange pas du tout parce que j'ai d'abord commencé seul. J'ai commencé à recruter les chanteurs, les musiciens. Et il était parmi mes derniers recrutés. Donc, il est parmi les gens qui ont fait moins de temps avec moi. Donc, il était venu récemment. Il est parti aussi très tôt. Bon, en tout cas, c'est pour cela que je dis, moi, je veux bien parce que rien n'a changé, absolument rien.
1: Pour dire que Hakukuya Kulaga Orchestre n'a pas combien comme un aïnda ou l'apprendre, ça ici, chier tout l'apprendre.
2: Non, en tout cas, j'ai joué un dernier concert avec Gabriel. C'était un certain le dimanche antérieur.
1: Oui.
2: Répétition n'avait qu'à mercredi. Comme aujourd'hui, on va partir à la répétition tout de suite. À la répétition, Gabriel a lancé ma semaine le lendemain. Les répétitions comme mercredi. Le lendemain, j'ai dit, je pars à Goma pour des raisons familiales. Je ne veux pas donner les détails, mais il a dit que c'est la famille qui a décidé. Je me suis dit, ok, on n'est pas plus fort que la famille. Et puis le destin ne se limite pas chez Bayol Band. S'il a d'autres horizons qui s'ouvrent, c'est bien. Mais il aurait dû prévenir, si c'était vraiment une décision familiale, je crois que ce n'était pas une décision brusque, il aurait dû prévenir pour que l'on prépare à temps quelqu'un qui va le remplacer.
1: Et parce que mercredi, vous avez prestation jeudi, vendredi, samedi.
2: On avait quatre prestations, il fallait qu'on preste jeudi à l'hôtel résidence, vendredi à l'étop, samedi à Riviera avec les étudiants, et dimanche, on devrait prester à Galerie Foura. Et on a presté, évidemment, parce que moi, franchement, un musicien, il est loin de perturber la tenue du concert.
1: Parmi ma question, c'est tout le temps pour trois grandes questions. Nanga et Kwanza directement. Batouba Lidjuli Zaïvi. Nombreux. Parce que le message qui se crée dans les groupes et à ma musique, Ziko Zamingi ni Tatounio Ziko Narodilie. Bayol Ben Service, aujourd'hui, il est parmi ma orchestre le plus envié en ville. Orchestre est stable, tout qui est en guerre. À trois, il y a deuxième orchestre, il y a un orchestre, il y a Bayol Ben Service. Mais il y a tout ma Gabriel et Anezato Kasselonwe.
2: Bon, je ne sais pas trop.
1: Mal encadré, où il m'a proposé un salaire, où il m'a parti à ma punition, il a été suspendu. On ne comprend pas.
2: Bon, Gabriel était parmi les musiciens que j'ai bousculé le plus à travailler davantage. Parce que je voulais qu'il impacte encore plus. Dire que à le quoi maltraiter, c'est-à-dire comment on y vit les manières qui comment battu des balienda. Parce que traitement, il n'a quoi qu'à équitable chez moi. Ils ont un financier qui garde l'argent de l'orchestre. Non, mal encadrément, je pense que ni côté flamme, ni autre côté l'enseignement. Parce que tout ce que nous faisons, on le fait pour des intérêts. Je traite tout le monde de la même manière. Ils ont tous les mêmes avantages partagés équitablement. Je ne sais pas si vous avez déjà remarqué.
1: Oui.
2: Umunakata sur scène, Maramingi, Sifika Kemisho. C'est-à-dire, quand il y a les offres, tout ce qui est venu dans les paniers, Banakuyanjo pour m'y informer.
1: Ma bonne zone, on va aller avec le carton.
2: Mais qui a son téléphone. Qui gère? Qui gère, c'est eux-mêmes qui comptent. J'ai trois personnes qui comptent. J'ai une personne qui garde. J'ai une personne qui supervise le comptage. Donc, le dépouillement de la caisse. Vous voyez que il y a qu'à transparence mon niveau.
1: Pour dire que tout ce qui est bien franc,
2: je pense qu'il a peut-être ses raisons. Ah, soit tu es zénichi, tout le quoi, tu n'as pas un zilikoua insuffisant.
1: Ah, voilà.
2: Que peut-être il veut plus. Mais je crois que nous assez. Je ne voudrais pas trop entrer en lui pour. Parce que je l'ai pris pour un fils.
1: Oui.
2: Si nous y pénons vraiment, ça serait aller un peu plus en. Un peu, comment dire, ça serait ne pas être juste de commencer à genre à chercher à savoir ses raisons, parce que moi à mon niveau j'estime faire le mieux que je puisse pour que le monde musical soit respecté aujourd'hui. Je pense que plusieurs en ont la preuve, mais si quelqu'un choisit de faire son chemin, en tout cas, vous savez, Edo,
1: oui.
2: Ça dépend de la position à qui la monte. Mais on peut observer le chiffre 9. Moi, je vois 9, l'autre voit 6. qui a raison, qui a tort.
1: Voilà.
2: C'est le temps qui finit par raligner, remettre tout le monde à sa place.
1: D'ailleurs, Bila ko katakauli alors tout bakemo il est anglais parce qu'il reste seulement deux questions tout normalisé. Iko interview ko surprise mais faut tourner kata tout ça isaï. Est-ce que l'artiste Malienda a perturbé l'orchestre parce que le quoi fidèle ko batuyako batatu. Namoubal quoi fidèle quoi. Départ et aké. Haïta perturbé quelque part parce qu'il n'a pas préparé l'équipe.
2: Avant d'oublier cet aspect, moi, je n'ai pas chassé Gabriel.
1: Soyez bilingue.
2: Mie si koufoukouza Gabriel. Ma mingi moufoukouza, mingi fichat moufoukouza, ingili quoi après ma avertissement. Gabriel anatoka. Par surprise, c'est là que je n'ai pas vraiment compris l'intention de quoi gagne. Alito Kabila attaque ou attaque, attaque signe moins. Akulaga Kamutu. Mais qu'est-ce que nous avons concerné Léo Gabriel dans la BSM? Anaïm. Ce que tu me dis, c'est que tu as constaté que Gabriel haïko. Et donc, professionnellement,
1: il n'a pas
2: je peux le lui reprocher. Parce que Hakukwa vraiment inutile mon groupe. Il avait un rôle. Nous on a le quoi parler. Alors qu'on a rôle, alors qu'on a joué. Maintenant, d'ici à Takua, il fallait la prévenir. Parce que non seulement Alienda, mais Anesa est absenté pour une autre raison, il y a santé. Nous on a Gondjoaka. Alors qu'on s'est dit, musicien a Gondjoale, on joue orchestre Tashimama, Atana. Avant, Batouana Nidjoua, Bayol chantait seul. Je couvrais mes soirées. Tout seul.
1: Et nous, on savait que vous appelez une équipe d'accompagnement.
2: Voilà, j'ai pris des accompagnateurs. Maintenant, ni Nicolas politique qui a exposition. Moi, je suis un papa. Je n'ai pas besoin de le démontrer. Nicolas politique qui a exposition. Si que ça, bah, l'idée de venir à Boutana, quand on a fallu en Aïmba, en avouant, on a peine d'ailleurs, puis que tu n'as pas fallu. Moi, je laisse faire les gens. Namina va encadrer, Namina va partir à opportunité. Il y a des chansons que j'ai exécutées dans le temps, que j'ai cédées. À Gabriel, en l'occurrence. Et donc, nous avons parti à chance. Je faisais sciemment. Pourquoi mon cas, c'est le point de Bayol, à laquelle il mon concert. Mais pourquoi mon fille, mon concert, mon temps, ma petite, il m'a assuré.
1: Pourquoi mon coulisse?
2: Ni comme mon coulisse. N'a pas la joie. Mais n'a pas la joie. Galerie. Faut pas le otage. Je le vois faire.
1: Oui.
2: Dans la fille, laquelle on a mon fille, erreur 1, 2, 3, 4. C'est-à-dire que j'exposais les enfants sciemment parce qu'il fallait que vous partiez tant. Je donne une chance à Yakou. Yakou, on est quand même, parce que je ne suis pas entré là pour étouffer les talents.
1: Parce qu'il y a ma petite chose à me reprocher. Bon, Yakou, mais je prends l'élément. Me reprocher le Kouenda, Bila Koulaga, ses prises, qu'on doit avertir, on comprend. Mais est-ce que, à votre niveau, de Banabaki, Abakou, j'ai reproché qui tout par rapport à la présence à Gabriel, qui s'est départé à Kikou, ben y'a écouté tout là.
2: Bon, Abou Balionisha,
1: avec votre équipe.
2: Balionisha plutôt que Banassiri Kassan. Comment une équipe qui était considérée comme une famille, il nous a tout comme une forme que ça a trahison tous ces mêmes. Parce que, mine de quoi, la politique, il y a nombre. Les gens disaient, pourquoi a-t-on recruté des danseurs, pourquoi a-t-on recruté
1: des
2: mingi. Et vous le savez, d'ailleurs, Nikona m'a demandé, m'a dit, Nikona Katala, parce que, Misita Kamata, musicien, m'a toqué mon orchestre à Moutou. Ah, aussi, t'as Tosha, musicien, mon orchestre à Moutou. Déjà posé les demandes, mingi, ça. Je ne peux pas dire ça. Parce que, mine, a respecté les bateaux. Mais, je ne peux pas prendre quelqu'un chez, dans un orchestre opérationnel ni perturbé, parce que je ne peux pas aussi souhaiter la même chose. Mais maintenant, qui est tout stable au niveau avec. Moi, je suis un formateur. Maintenant, vous dites, il y a au public de Bukavu. Moi, je suis un musicien complet.
1: Voilà.
2: Je mets à défi qui veut tester ça. Je suis un musicien complet. Je vais prendre des jeunes talents, mais y former pas plus qu'un mois. Djamala d'ailleurs m'a invité à tout pour répétition ça y est. Donc il y a une formation à Fiki Awapi. Parce que cette semaine, il y aura des surprises. Vous savez que la semaine passée, nous avons presté sans Gabriel.
1: Oui, sans Gabriel.
2: J'ai dit, on était à résidence sans Gabriel. Vendredi, le top. D'ailleurs, tout cas, il y a une heure du matin parce que les gens ont insisté. Il y a ça plein le top.
1: Laissez-moi vous adresser mes félicitations. Tout ça, c'est bien. Tout à quoi, une émission pour radio, il y a quoi direct parce qu'on va ouvrir les téléphones le samedi. Il y a quoi, ça, pour faire terre battre, pour apaiser Dieu à Marie-Mère et qu'on a circulé. Ça y est, Gabriel. À qui ce qu'il y a un message? Parce que nous tous, tous les pas ta constat comme avec la famille, Dieu le m'a dit, Alikuwa shata créer orchestre. Akikuwa kulomba bénédiction yako, ya kuanza kazi. Quelle serait votre réaction?
2: Déjà, moi, je n'ai aucun problème avec Gabriel. Ningili mwambia tu akuwe professionnel. Parce que le monde où il va, il risque de connaître la même chose. À lui de savoir maintenant comment hayat a quoi perturber s'il perdait un musicien. Parce que moi, je suis imperturbable.
1: Tu pas tes programmes à CNN Orchestre, tu n'as mal dit pas.
2: Ah, pas notre simalise.
1: Tu n'as pas dit, Roi Ben.
2: Tu pas 30 secondes. 30
1: secondes, voilà.
2: Assez. Moi, je pense, je n'ai pas de soucis, et je ne peux pas avoir de problème avec Gabriel. N'y quoi n'a problème, n'a pas musicien, n'y quoi n'a orchestre, n'a pas bambi, n'y quoi qu'on a ce problème. Mais il a insisté. Je parle bien avec Papi Kero. Je parle bien avec Tonto Carrera, je parle bien avec Johnson, je parle bien avec le grand frère Issa. Donc, comment s'il y a quoi un problème là-bas tout ce n'est pas Léo Ndjonde a quoi un problème na Gabriel Mounyali Pita Kwangu Kunumba, à Pama. Donc, il est moins vraiment parce qu'Aïta Kouwa Kassé, je ne serais pas vraiment.
1: Donc, il a ses raisons personnelles. Je vois, Moussa de Cloche, il va donner ses raisons. Parce que les mêmes questions seront les ADC.
2: La seule chose que je demande. Bon vent lui, mais sans faire allusion à nous. C'est Pendinjo, Batoutaï, parce que je n'ai pas autorisé. Nous, il autorise à départ, et qui, comme a dit ma question à Zico. Comme à Saït Léonéchaka, voilà, quelqu'un qui va prendre la place de Gabriel, parce que Gabriel va faire ceci, ceci, cela. Voilà, bonne chance à lui, mais ce n'est pas le cas, donc. Je ne dirais pas, je ne peux pas les maudire non plus, je n'en ai pas le pouvoir.
1: Tout à fait.
2: Je n'ai pas besoin de ça. Mais là, c'est moi qui a tout pour briller, on n'a pas besoin d'éteindre les autres. Pour se laver, on n'a pas besoin de salir les autres. Donc, il y a fin et tout. Donc, Baruch Yake avec tout ce que Dieu va lui donner, le temps où il va se charger du reste.
1: Très bien. En attendant l'élément de son des cloches, ces éléments vous seront balancés tout de suite dans moins de 2 heures, dans beaucoup de groupes, dans ce tour pour ma réseau social, tout pour page Instagram et donc à rendre Facebook également, à TikTok. Et vous allez suivre ça à Radio Mandeléo le samedi, si il nous permet d'être en direct dans l'émission Tribune des Athées. Nous vous remercie de nous avoir reçus. Roi Bayol, merci.
0: Voilà. Merci, Roi Bayol. On se retrouve prochainement. 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Mais la fika 18h, guitare et wakata. Soyez sérieux quand même. 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
4: Puis j'ai commencé ma carrière musicale, ça fait un temps. Mais il y a 5e CLP Bagira, Coral Amani, 2004, 2005, Mikato Kapale, Mikaingia kwa mwalimu William Yayote, Mikatoa kwa mwalimu William Yayote, Mikaenda kwa leader Gile Yemba, Mikatoa kwa leader Gile Yemba, Mikapita kwa leader Papi Catalogue, Mikatoka kwa Papi Catalogue, mon leader, Mikaenda directement kwa leader Saïdat au Galaxy Music. 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
4: Bon, je peux dire, on a fait 3 à 4 ans. Comme si tu as gagné, mais je crois 3 ans, 3 ans et demi, 4 ans, bien vite.
3: 3 ans et demi, 4 ans. Na, 3 ans, 4 après, est-ce qu'il y a Mingi, est-ce qu'il y a Kidogo? 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Tout ce qui a, dans ma groupe, ni mise en disponibilité à Autoki. 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
4: 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Na ineza kwa ingine c'est pour de des questions qui sont personnelles vraiment.
3: Personnelles, ma cuisine interne.
4: Oui, oui, oui, oui.
3: Voilà. Quelle est la force à Bayol Band Service face à l'impétition 3 ans et demi, 4 ans? Force est l'orchestre où on a témoigné à elle.
4: Force à Bayol Band sans pour autant mentir ni bossing. De l'autre côté, nous avons du Kazakh à sa équipe qui est tumique. Une force, il y a Kabam.
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4: 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Si je dis au début que c'est mon père. Je peux avoir rien na reprocher à mon père. Si on est bien déjà me reprocher.
3: 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Ce n'est pas tôt 3 ans qu'on tient dans la Bayol Band Service.
4: Bon, je dirais que les décisions sont les mêmes. 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Mais j'ose croire que d'ici une décision est à toi Kwangu, Minazani, Minaya John Nili Kamat. Mais ce qu'on peut signaler, ni formateur Malnione Changi à karaoké, ni William Yayot. J'ai bossé avec lui pendant des années. Et d'ailleurs, je vais signaler que Nilwa est chef d'orchestre, quoi, William, comme disait William. Et comme disait Nilwa, chef d'orchestre.
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4: 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Mais pour dire vrai, quand Nilwa pas ta formation, Nilwa comme disait William, na de ce côté-ci, Nani Mungini, ça c'est le milieu, on a vu les hautes camions.
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1: Alors, tout est clair, ça c'est mon manège. On a créé orchestre, on a créé mouvement, c'est comment Bilianzi Awapi, parce que tout le monde, on a démissionné le mercredi, il y a répétition, de tout les apprendre. 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
4: Oui, oui, en fait, il démissionnait le mercredi. La semaine passée, la semaine passée. Oui. On a dit ça, il faut qu'on aller au mercredi.
1: Mercredi. Mais... une semaine après.
4: Une semaine après.
1: C'est un jeudi, samedi, dimanche.
4: Oui, oui. En fait, Minilito comme orchestre, mais squash à musique. Ça, on doit le signaler. Minilito comme orchestre, on dit, mais squash à musique.
1: Mais on voit mon orchestre, on peut déjà te préparer. Parce qu'une semaine, on a dit, tu as riche à défense, tu as pigé au vendredi, tu as riche à chorale, cœur, naïote. 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
4: 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Je suis pas là pour étaler tout, comédia, mais leader en Ayoua, il se manque bien clairement, Yves.
1: À part de ma question familiale.
4: Bon, c'est
1: parce qu'on a appris qu'il fallait voyager, pour Koucha Tcha ou voyager.
4: Oui, j'avais voyagé, certainement. C'est une des questions familiales. N'analyse se manque à moi, le stakias y est allé à pas quand même. Et au fait, Kishanani Charoudia, j'ai bien préparé. Tu es bien assimé, lui tu es l'alimentatia, une famille. Et puis je suis rentré. Et bien je suis là maintenant.
1: Mais au lycée, qu'est-ce que vous avez créé à ce mouvement?
4: Après,
1: avez-vous reçu les bénédictions? Il y a Baba Ako.
4: Ça.
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0: 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Merci. Félicitations à Bayole pour son sens élevé de professionnalisme. Bon vent à ses nouveaux leaders Alain Nechi à Bagira. Merci. 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
9: 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On a senti l'équipe iko ndani, notamment président conseil d'administration Johnson Seti Mfunyimbaka qui est PCA, Patrick Tshibanjinye, coordonnateur national, la cordon à Johnny Trésor Kembwa, il a un rapporteur, na équipe Kabambi, Natacha Mingu Andrea, iko chargé na service à finance, na ingine Kabambi, équipe Kabambi Kopal, pour comprendre qu'il faut organiser l'activité Edo.
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0: Pourquoi maintenant John est le gouvernement en Belgique pour organiser la première édition?
9: Première édition. Tout quand on organise une activité, mais activité à ma émission débat. Tout quand on organise ma émission publique, tu sais, pas deux fois. Mais Léo, on a avec Léo, tu organises déjà qui suit à paix. Parce que c'est d'actualité.
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9: 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Qu'est-ce dimanche à partir de 10h par le couvent Maro? En tout cas, ma activité, c'est à quoi faire? C'est à quoi bah, tu vas t'apprêter? Notamment, bah, tu sais, bah, Jolie Kamuntu, bah, mère Jolie Kamuntu, Kajienne, ta, on a dû à question à paix, bah, parmi les gens qui intervenir, notamment bah, acteur à société civile. Merci beaucoup d'ailleurs, quoi, vice-président de société civile, m'en a tout accompagné. Merci à Taïsi Bagou, le directeur radio.
0: C'est imagine, vice-président de société civile.
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9: de la société civile, il y a un président faisant fonction. Donc il y a directeur Taïsi Bagoul à t'accompagner dans la sonorisation.
0: Oui.
9: On a comprendre que activité il a prendre en pleine abattu. 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
9: Ah, des sont des cloches. C'est un respectacle. On a dit oui, on a mongelé, c'est pas tout, on a bâti à kauli. 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
1: 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En tout cas, coup de chapeau pour BDGL. Pourquoi accompagner l'activité à la journaliste?
0: Ah, tiens, moi, merci, mon Dédé Kabano. On a quand même dit qu'on a dit déjà. Maman Galerie Frona, déjà dit qu'on vous fait.
1: Maman Galerie, c'est pas ça, t'as quoi ça?
0: Ah, voilà.
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0: 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Ma place là réservée au-dessus. Il faut que je entre après émission. Au-dessus, l'icolo wana. L'icolo. Après émission, il faut na yoka moto wana. 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Mon frère, merci beaucoup et bonne captivité. Ça fait longtemps que quand on s'y connaît. Ça fait longtemps s'y connaît. Ça fait longtemps s'y connaît. Mon artiste, somme toi. Santé, santé, orchestre, quoi.
1: Et donc, à Iran, Zingana, bon. Et on a tiré attention, la santé système a double montre, c'est que vraiment, il y a question grave.
0: Ah!
1: Ah! Soyez né dans la télévision, ah, mais va te sentir que dans la lien on casse.
0: Ah, merci. Beaucoup.
1: Système à double montre pris en bleu.
0: Merci beaucoup.
1: Eh, en gagné. Veut dire, quelque chose, le champion a dit qu'il faut à déverrouiller système, à déverrouiller code, à déverrouiller Péville. C'est bon. Événement, quand même, tu n'as qu'à commencer à partir à 12h. Pas le stadium, il y a Vamaro. Après, il est à 18h, déjà tu es en train de faire un peu de temps, tu es en train de faire un club Euphoria.
0: Ah, pas Euphoria, Euphoria, pas.
1: Voilà.
0: Euphoria, avenue de la montagne. Est-ce que je me dis que avenue quoi? Avenue de la montagne, je viens de voir. Avenue de la montagne.
1: Avenue de la montagne.
0: Mais il y a quelle question que tu as 100 dollars?
1: C'est vrai.
0: Nalia 800 dollars.
1: Voilà.
0: Avenue de la montagne.
1: On comprend quand on dit que Bendeko on a déverrouillé Bena et qu'on a déverrouillé.
0: L'avenue manier mais na quoi batu bakanga. 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
0: 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On a un jour.
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0: 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Donc il est venu au tenue de la montagne.
1: Voilà.
0: Begonia c'est à côté.
1: Voilà. C'est que pas les quelque chose juif et on a joué déjà qui non. 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
1: 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C'est ça le programme à Kesho dimanche.
0: Tu peux y aller en bas?
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1: manifestation, oui.
0: Est-ce que moi, coca, tu n'utilises pas les mots à tour au travers, vraiment?
1: Non. J'utilise les mots qui est correct et qui est concret.
0: Tu sollicites l'orchestre, c'est-à-dire...
1: Je sollicite l'orchestre dans des manifestations, là.
0: C'est pas français,
1: papa. C'est
0: pas français. C'est pas français, Denis. Moi, je suis pas français. Tu n'as pas français, toi, quoi, pour le
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0: 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Le mot pas propre.
1: Je sollicite et je félicite.
0: Ah, je félicite l'orchestre.
1: Et je sollicite parce que j'ai une manifestation qui bah
0: oh, ah, tu sollicites l'orchestre de venir t'accompagner. Dans une manifestation.
1: Oui.
0: Ah voilà, c'est
1: ça que j'ai dit.
0: Tu comprends, je t'explique. Non, tu ne sais pas. Tu sais, je sollicite dans une manière ou une autre.
1: Parce que c'est l'orchestre. C'est l'orchestre, il y a quoi qu'à la dislocation.
0: Ah, il y a quoi que Germain de Basse.
1: Va tout en attendant. Comme l'orchestre, il y a
0: quoi. Va tout en attendant. Va n'y a pas, mais Johnson a l'Iva, mais ici, il y a un arc-en-ciel. Johnson, c'est Mouchez, va l'Iva, mais ici, il y a un arc-en-ciel. Je vais laisser
1: ça. Je suis pas sûr.
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1: 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Maître ingénieur Olivier qui Olivier Nani voilà. Les hommes passent les institutions restent. 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

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ans de mariage. 16 ans depuis que vous dormez dans les mêmes draps. Vous avez été autorisé par Dieu, par l'église et par l'officier d'état civil. 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

0: Samedi 19 septembre 2026, exactement 12h, c'est une nouvelle édition du journal sur Radio Mindeléo. Au sommaire, les nouvelles mesures provinciales sur la protection civile et les sites déclarés impropres à la construction. Ceci des réactions. L'analyste sociopolitique Daniel Mouroula appelle les autorités à identifier et accompagner les populations concernées en premier, tout en privilégiant le dialogue et la vulgarisation des textes. Également dans cette édition, la réalité des passagers sur l'axe Bukavu-Uvira dans ce journal. Près d'une vingtaine de barrières sont signalées le long du trajet avec des paiements répétés qui alourdissent considérablement les coûts de voyage. Un passager qui vient de vivre ce parcours témoigne du calvaire rencontré sur cette route dans cette édition. En sport, les BC Show Sport rate son entrée en compétition. Les basketteurs de Bukavu se sont inclinés hier vendredi face au BC Molokai dans un duel entre deux équipes de Ligue provinciale de basketball de Kinshasa. Le récit de cette rencontre avec notre envoyé spécial à Kinshasa. La technique est assurée par Alain Zard au microphone pour la présentation. Je suis Omer Moudekereza. Mesdames et messieurs, vous suivez Radio Mindeléo, celle que vous informe par un instant. C'est tout pour le titre. Place à présent détaillé. Et vous l'avez suivi au sommaire de cette édition, le gouverneur du Sud-Kivu devrait d'abord identifier les populations concernées, évaluer leur situation et prévoir des mesures d'accompagnement avant de prendre des arrêtés sur la protection civile, la prévention des incendies et les sites impropres à la construction, qui pour la plupart ne sont pas nouveaux. C'est ce que pense Daniel Mouroula, acteur sociopolitique et enseignant à Bukavu au lendemain de la prise de ces 4 arrêtés par le gouverneur du Sud-Kivu sous la FM23 dans une interview accordée à Radio Mindeléo. Il estime que l'autorité provinciale devrait surtout chercher à comprendre pourquoi des mesures similaires prises par les précédentes administrations n'ont pas été effectivement appliquées sur le terrain au lieu de multiplier de nouveaux textes. Pour les sites déclarés impropres à la construction, il recommande notamment de recenser et de quantifier les ménages concernés. Il souligne que certains occupants disposent de documents délivrés par les services de l'État et estiment que ceux qui détiennent des titres devraient être indemnisés et relocalisés sur des sites appropriés avec des conditions de logement à prévoir par l'État lui-même. Daniel Mouroula rappelle également, il appelle alors également à une large vulgarisation de nouveaux textes auprès de la population, notamment à travers les médias, et plaide pour un cadre permanent des dialogues entre les autorités et les communautés concernées afin de prévenir les incompréhensions et les tensions. Daniel Mouroula est dans ses propos.
1: J'encourage ces décisions, mais on m'a donné, j'estime que ces décisions ont manqué d'une part quelques éléments qui pouvaient peut-être orienter les gouverneurs de province pour prendre des mesures qui sont un peu durables, mais pas des mesures qui sont partielles, parce que je l'ai dit encore tantôt, les mêmes arrêtés ont toujours existé par les différents gouverneurs qui se sont succédés. Et nous estimons qu'à ce niveau, quand on demande à la population d'évacuer les sites impropres à la construction dans 30 jours, et la question à se poser, cette population, ces ménages, où est-ce qu'ils vont s'installer après 30 jours, ces ménages sont en combien, leurs dépendants sont en combien, ils iront. Ils vont vivre comment dans la ville de Bukavu? Est-ce qu'ils sont rejetés par l'autorité provinciale? Et j'estime qu'à ce niveau, l'autorité aussi devrait aussi mettre en place les mécanismes de suivi ou d'application de ces arrêtés. J'ai dit l'important, ce n'est pas tous ces arrêtés. Il y a des arrêtés qui ont la raison d'être. Il y a d'autres qui devraient être renforcés par action d'arrêtés qui ont existé pour éviter la superposition du document légal au niveau provincial. On devrait d'abord interroger ce qui existait par rapport à ce qui existait, qu'est-ce qui a bloqué la mise en application. Et c'est à ce moment-là maintenant qu'on devrait redéfinir quoi faire pour pallier à ces problèmes. Parce qu'il est vrai que nous tous, nous déplorons ce qui se passe dans la ville de Bukavu avec les camps d'incendie. Mais si vous passez aujourd'hui sur tous ces sites, il y a des maisons qui sont en train d'être érigées, construites encore par ces mêmes personnes.
0: C'était là Daniel Mouroula au micro de Radio Mindeléo. Et dans un autre chapitre, depuis près d'une semaine, une vidéo circule sur la toile montrant l'archevêque métropolitain de Bukavu, Mgr François-Xavier Maroï, réagissant aux récents incendies qui ont endeuillé la population, notamment celui de jeudi 10 septembre, qui a coûté la vie à 27 écoliers dans le quartier Bouo-Lukacha, en commune de Bagira, et qui dans la commune de Kadutu. Dans cette vidéo, Mgr François-Xavier Maroï parle des familles qui décident d'abandonner leur village pour venir s'installer dans les villes, souvent sans agenda précis, sans garantie de travail, et qui s'installent n'importe où, sans tenir compte des risques que présentent certains sites pour leur vie. N'est-ce pas, Expedi Kialou?
2: En réalité, l'interview est vieille de plus de 3 ans. En effet, il avait été pris alors que la ville faisait face à de nouvelles vagues d'incendies et les familles se plaignaient du fait que l'église tardait tardé à se prononcer là-dessus. À cette époque, d'abord en 2019, puis en 2023, l'avenue Kanzaïre au quartier Nkafu, dans la commune de Kadutu, venait d'être frappée de terribles incendies, dont l'un avait fait un mort, des blessés et plus de 300 maisons réduites en cendres. En 2023, une année électorale en RDC, la ville de Bukavu était en ébullition. Les candidats se succédaient alors comme si c'était une compétition pour apporter assistance aux sinistrés. Certains sont même allés plus loin, disant qu'ils allaient reconstruire les maisons en leur faveur. Pendant que les politiques arrivaient pour apporter l'assistance, c'est l'église catholique qui va plutôt rendre disponible le bâtiment qui devrait abriter la coordination des écoles catholiques situées dans la même avenue pour accueillir les sinistrés. Ces derniers vont y passer des mois entiers. D'ailleurs, des communautés ecclésiales vivantes affiliées à différentes paroisses vont organiser des collectes d'offrandes en faveur de ces mêmes sinistrés au même titre que les curés, sûrement sous la bénédiction de l'archevêque de Bukavu, Mgr François-Xavier Marouille. En clair, l'interview a été réalisée il y a bien longtemps et le message reste clair. Selon une source proche de l'église catholique à Bukavu, Mgr François-Xavier Marouille est probablement dans une profonde méditation sur ces catastrophes.
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0: Échangeons de chapitre à présent. Après plusieurs jours d'affrontements entre les troupes de la F-123 et les forces armées de la RDC dans le territoire de Massissi au nord Kivu, les francs s'approchent à nouveau de la province de Kivu, principalement les hauts plateaux dans le haut plateau des Kalehi. En effet, ces affrontements ont été plus farouches, particulièrement depuis mardi 15 juillet dernier. Les Wazalendo auraient depuis mercredi dernier repris le contrôle des Remeka, Meko et Messimbira, un groupement des Ufaman dans la chefferie de Bououndé, territoire de Massissi au nord Kivu. Ainsi, les éléments de l'AFSM-23 qui occupaient les positions Katenderi, Kukimutale, Tushunguti, Bunyangungu et Bunje dans le groupement des Iralo, dans la chefferie de Bouavo, en territoire de Kale au sud Kivu, se seraient repliés pour se concentrer à Chambumbo, dans les villages de Nyalugusha. Craignant ces regains de violence, les habitants de Chambumbo et ses environs dans le village de Nyalugusha ont été obligés de se déplacer à Chambumbo vers Changé depuis jeudi dernier. Néanmoins, précise des sources sur place, les entités comme Katale, Lumbishi, Chambumbo, Changé, Numbi, Kalungu, Minova, Nyabibwe, Kale, Centre, Kacheke, Lemera, Bushaku, Katasomwa, toujours en territoire de Kalehi, ici ou dans la province de Sud-Kivu, restent sous contrôle de l'AFSM-23, contrairement aux messages diffusés sur les réseaux sociaux. Il en est même des Bweremana, Chacha, Sake, Mushaki, Karuba, Ngungu, Kasake, Rubaya, Biyambwe, Massissi Centre et Nyabiondo dans les territoires de Massissi.

0: Bukavu, des Soudan et de la Somalie. Ses parents indiquent que les autorités académiques des universités concernées disent agir ainsi sur instruction du ministère des tutelles dans leur pays. Les parents souhaitent voir les autorités s'impliquer davantage dans la recherche d'une solution permettant à tous les enfants concernés d'accéder à l'éducation afin d'éviter leur interruption de scolarité et de préserver leur avenir. Pour eux, l'éducation constitue un droit essentiel et ne devrait pas être interrompue en raison de conséquences de la guerre ou des déplacements des familles. L'un d'eux, qui requiert l'anonymat, s'exprime.
1: En fait, le message que je peux adresser à nos autorités qui nous gouvernent pour le moment, de voir comment ils peuvent maintenant mettre fin à ces situations. Parce qu'on en a marre et ça commence maintenant à impacter même au niveau international. On se retrouve déjà dans une situation, vous quittez ici à Bukavu, allez avec les enfants pour les faire l'inscrire dans l'université à l'étranger. Mais vous arrivez là-bas, on vous dit non, chez vous, on n'étudie pas tout ça, on ne saura pas inscrire vos enfants ici parce que là, chez vous, vous n'étudiez pas à cause de la guerre. La situation doit prendre effet parce que ça commence déjà à impacter même nos études, même nos futurs cadres et tout ça. Ça fatigue, ça fatigue, ça fatigue. Si vraiment les autorités peuvent vraiment voir comment mettre fin à ces situations pour qu'on revienne encore dans notre situation précédente.
0: Et avant de parler sport dans cette édition du journal, disons que près d'une vingtaine de barrières jalonnent désormais l'axe Bukavu Uvira sur la route nationale numéro 5 à partir de l'entrée de la plaine de la Ruzizi, exposant les usagers à des paiements répétés tout au long du trajet. Selon des témoignages recueillis par votre radio, à chaque barrière, tout passager paye un montant en l'an de 2000 à 5000 francs congolais pour totaliser un coût global de paiement qui aussi entre 40 000 et 60 000 francs congolais. N'est-ce pas, Hélène Boudjiriri?
2: La situation part de Luvungi jusqu'à l'entrée de la ville d'Uvira. Un voyageur ayant récemment effectué ces trajets affirme avoir dénombré environ 16 barrières entre Bukavu et Uvira. Deux seraient attribuées à l'AFCM 23 et se limiteraient uniquement au contrôle des pièces d'identité. Deux autres seraient tenues par les forces armées de la RDC FARDC, tandis qu'environ 12 sont attribués au Wazalendo. Au-delà des tracasseries, cette situation se répercute directement sur les prix du voyage. Les transports, qui coûtaient auparavant moins de 10 dollars selon cet usager, est aujourd'hui facturé autour des 40 000 francs congolais. Avec les différents paiements effectués sur les parcours, une course de Bukavu à Uvira peut ainsi revenir entre 90 000 et 100 000 francs congolais, tous les frais compris. Les retours représentent une dépense similaire, précise notre source. Cet axe, long d'environ 60 km entre Luvungi et Uvira, est également emprunté par des passagers en transit vers le Burundi. La multiplication des points de contrôle constitue ainsi une charge supplémentaire pour les personnes qui dépendent de cette route pour leurs déplacements et leurs activités commerciales. Elle rallonge également la durée du trajet, ajoutent les usagers de cette route. Ces derniers estiment que le contrôle devrait avant tout répondre à des impératifs de sécurité sans se transformer en prélèvement systématique auprès des passagers. L'un des usagers qui vient de parcourir cet axe décrit la situation dans cet élément.
3: Je fais Uvira dernièrement. Je suis passé par la R25 passant par la plaine de la Ruzizi pour atteindre Uvira. J'ai dit qu'il y a un calvaire indescriptible. Ce qu'il faut retenir, c'est que le transport d'abord a été revu à la hausse. Dans l'ancien temps, on développait 5 dollars ou 10 dollars tout au plus pour aller à Uvira. Mais actuellement, ce n'est pas le cas. Il faut payer d'abord 40 000 francs pour faire Uvira. À cela s'ajoute alors de barrières illégales et religieuses le long de la plaine de la Ruzizi. Vous allez voir, lorsqu'on traverse les barrières de la route de la SM23, il n'y a pas de tracasserie. Alors, on fait seulement le contrôle, tandis que lorsqu'on arrive côté barrière de Wazalendo, ça devient très compliqué. Par barrière, il faut payer 5 000 francs. Il m'a fallu à peu près 100 000 francs pour aller au Vira l'aller. Et lorsqu'il y avait le programme de rentrée, j'ai pris encore les mêmes montants, y compris le frais de transport, le transport, les barrières payantes. Donc tout va au-delà de 90 000 francs. Ça veut dire que c'est à peu près 5 000. Le message, c'est d'appeler toutes les parties en conflit, les belligérants, à respecter les droits des usagers. Ça veut dire que nous, la population, ne sommes pas impliqués dans leur guerre.
2: Ils demandent donc que le contrôle soit maintenu dans leur rôle sécuritaire et que cessent les paiements qui alourdissent les déplacements sur ces taxes routier vital pour le déplacement des personnes et leurs biens.
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0: En sport, le BC Show Sport rate son entrée à la 43e édition de la Coupe du Congo de basketball. Le club s'est incliné hier vendredi face au BC Molokai dans un duel entre deux formations et a évolué cette saison au championnat de la Ligue provinciale de basketball de Kinshasa. De Kinshasa, la capitale congolaise, retrouvons notre envoyé spécial Héritier Borutu.

0: pour le récit de cette rencontre.
1: Coupe du Congo de basketball, les BC Chosport réalisent une mauvaise entame de la compétition. Les Gorilles ont été battus par Moloka et une autre formation de la lutte probakine sur le score de 72 à 73 au terme des matchs amplement disputés. Attendu à cette Coupe du Congo comme l'un des favoris, les BC Chosport n'a tout simplement pas montré son vrai visage dans un match dominé en grande partie par Moloka, visiblement déterminé à faire tomber celui qu'il a battu en championnat comme en phase des playoffs de la lutte probakine cette saison. Après la mi-temps, les Gorilles se sont réveillés grâce notamment à un Franck Nyembo dispitch des Gala. Les dernières secondes du match ont été catastrophiques malgré les changements tactiques opérés par le coach Élisée Kalenda. En attendant la prochaine sortie dans un groupe annoncé à sa portée, avec les représentants du Sud qui voulaient baisser Kabon ont attendu ce samedi à Kinshasa, Chosport devrait se ressaisir pour défendre son statut dans une compétition qui est loin d'être terminée. Depuis le stadium jumelé du stade des Martyrs à Kinshasa, Héritier Boroto pour Radio Maïn.
0: Exactement 12 heures passées des 15 minutes, mesdames, messieurs. C'est par cette note que nous mettons fin à cette édition du journal sur Radio Mindeléo. Sa mise en onde était celle de Alanza. Au microphone pour la présentation, c'était bien moi, Omar Moudekere Zabon. Et quant à vous, au revoir.

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La famille Matembera Lubirira a les profonds regrets de vous annoncer la mort de leur fille, tante, sœur et grand-mère Charlotte Geza Mwa Matembera, mort survenue à Bukavu le vendredi 18 septembre 2026 à 21h après une longue période de maladie. Que la triste nouvelle parvienne aux amis, connaissances et familles éparpillées en province du Sud Kivu et ailleurs. Les décès tient son domicile situé à Chibandihwe Mushekere. L'enterrement aura lieu à Mushekere ce samedi à 13h et le lever des deuils c'est le lundi 21 septembre 2026 à 8h au domicile de la défunte. Martin Muzigirwa signe ses communiqués. La famille Mufungizi Mutabesha Jean a une profonde douleur de vous annoncer la mort de son fils Muganze Mfungizi Chance, survenu au centre hospitalier Biopharm Bukavu en date du 18 septembre 2026 à 23h25 après une durée de maladie. Le programme de l'enterrement sera communiqué ultérieurement. Pour la famille Dr Mugisho Mfungizi Jackson signe. 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

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La famille dénonce ensuite un mouvement suspect des mesurages de son domaine privé le week-end passé. Tous ceux qui tenteront de spolier ou de procéder au mesurage de la parcelle ou du bâtiment s'exposent à des poursuites judiciaires et nous m'avertis en vos deux. Pour la famille du professeur ordinaire Jovite, Borihambwa Bashige, l'un de ses conseillers, Maître Philemon Mouchamali Rwabagula, signe ses communiqués. 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Les chefs des centres Egide Batera signent ces communiqués. 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

0: Bonjour à toutes et à tous et bienvenue dans Parlons-en, votre espace d'échange et d'analyse sur Radio Mayendileo, l'onde qui vous unit. Le gouverneur du Sud Kivu sous la FSM23 a signé le 17 septembre dernier un arrêté déclarant plusieurs sites de la ville de Bukavu impropres à la construction. Les textes concernent plusieurs quartiers des communes de Bagira, Ibanda et Kadutu. À Kadutu, les habitants concernés disposent notamment d'un délai de 30 jours pour démolir leurs habitations, tandis que toute nouvelle construction est interdite sur les sites touchés par les incendies dans l'attente d'études préalables. Que faut-il comprendre de ces mesures et quels peuvent être leurs enjeux pour les habitants de Bukavu? Pour en parler, dans Parlons-en, nous recevons Daniel Muroula, enseignant et acteur sociopolitique de la ville de Bukavu. Je suis Omar Mudekiriz à la présentation. La technique est assurée par Emile Mouindo. Mesdames et messieurs, restez avec nous car c'est maintenant que ça se passe. Monsieur Daniel Muroula, bonjour.
1: Oui, bonjour.
0: À la lecture de cet arrêté, quelles sont les principales mesures qui vous paraissent importantes et qu'est-ce qu'elles changent concrètement pour les habitants de la ville de Bukavu?
1: Merci beaucoup, messieurs les journalistes. Nous avons suivi, comme vous, sur la voie des ondes par rapport à l'arrêté du gouverneur de la province de Kivu sous l'administration de la FCM23 et portant sur la déclaration des sites impropres à la construction. Dans la ville de Bukavu, vous avez vu une liste qui reprend presque des différents endroits dans les trois communes de la ville de Bukavu. Les 20 quartiers où l'autorité a estimé que certains de ces sites ne devaient pas être habités par la population. Malheureusement, il y a déjà des maisons qui sont érigées et ça fait belle irrette. Dans les jargons actuels et surtout dans les paradigmes actuels, nous préférons plus parler, au lieu de parler de sites impropres à la construction. Donc les paradigmes actuels, on préfère plus utiliser et donc des constructions inadaptées aux caractéristiques des sites. Autrement dit, nous estimons que tous les sites sont habitables, mais il y a des maisons qui sont adaptées par rapport à ces sites. Voilà que nous avons vu lorsqu'il a répertorié différents sites dans différents quartiers. Et l'autorité provinciale sous l'administration AFCM23, après avoir vécu plusieurs incendies dans la ville de Bukavu, surtout les maisons qui sont brûlées donc chaque jour, et les camps d'incendie que nous avons connus récemment qui ont emporté plus de 1027, il y a aussi autant de maisons qui ont été calcinées. Et les scientifiques, ou peut-être au niveau provincial, ou les cabinets de gouverneur, a estimé que il y a plusieurs paramètres qui seraient à l'origine de ces cas d'incendie en répétition sur toute la ville de Bukavu.
0: Qu'est-ce que cela change concrètement
1: pour... Oui, c'est que j'ai dit de ma part, c'est pas d'abord un document nouveau, parce que nous estimons qu'on a connu des déclarations pareilles, parce que ces listes existent toujours dans la ville, dans la province de Kivu. Et à un moment donné, on peut prendre ça comme une superposition des actes, parce que nos actes existaient. En principe, l'autorité provinciale, je pense qu'à mon niveau, devrait beaucoup plus se référer sur les actes passés, les arrêtés. Nous avons vu le gouverneur Teongo Abidje, donc le gouverneur honoré, qui a été trop dire dans l'arrêté qu'il avait aussi signé pour répertorier les sites impropres à la construction. Il y avait aussi des mesures qui ont été prises à cette époque-là où il fallait délocaliser les populations qui vivaient dans ces sites. Et moi, j'estime, est-ce que réellement il fallait prendre une décision de déclarer juste les sites impropres à la construction, où on estime que ces sites sont inhabitables? Autrement dit, il fallait déplacer la population qui y sont. Et vous verrez qu'après, les camps de syndic se sont passés dans les différents coins de l'avenir Bukavu. Je me rappelle, donc il y a peine, plus tard qu'avant-hier, j'étais à Chimpunda, j'ai vu que tous ces sites aujourd'hui, il y a des maisons qui sont en train d'y être construites par les habitants qui ont été victimes de ces cas de syndic. Alors, les changements au niveau de la population, est-ce que ça c'est une solution, cette déclaration, est-ce que c'est une solution pour mettre fin, parce que ça, la motivation de cette déclaration, il fallait mettre fin ou réduire les taux des incendies que nous avons dans la ville de Bukavu. Mais moi, j'estime que, à mon niveau, je ne vois pas beaucoup d'impact sur la situation, la problématique, la question qui sont sous-examinées dans la ville de Bukavu. Donc, je dirais que toutes choses restant égales par ailleurs, parce que ce genre d'arrêtés ont toujours été existés dans la ville de Bukavu, mais à mon humble avis, il fallait d'abord interroger qu'est-ce qui a déjà été fait, les jalons qui étaient donc posés par les régimes passés ou les administrations passées, et parce qu'il y a ce qu'on appelle les principes de la continuité des services publics. Donc les gouverneurs qui arrivent devraient s'imprégner de ces arrêtés qui ont été signés par ses prédécesseurs, et à ce niveau, identifier qu'est-ce qui bloquait la mise en application ou la mise en œuvre de ces arrêtés. Est-ce que le problème c'est au niveau de l'application? Est-ce que le problème, c'est au niveau de la définition ou de la circonscription en général et par rapport à le concept et le site impropre à la construction, parce qu'il y a aussi, il y a aussi un débat par rapport à ça. Est-ce que c'est l'autorité provinciale? Quels sont les services habilités pour déclarer un site impropre à la construction? Et il y a plusieurs paramètres, la topographie et autres choses, les types topographiques pour étudier et donc les caractéristiques, la composition, donc les caractéristiques du sol et déclarer, voilà, ici on ne peut pas y construire des maisons. Est-ce que si le site n'est pas construit, si c'est impropre à la construction, qu'est-ce qui doit y être érigé? Et donc il y a toutes ces problématiques autour de cette question.
2: L'arrêté prévoit notamment la démolition des habitations concernées à Kadutu dans un délai de 30 jours, tandis que la mesure doit progressivement s'étendre aux autres communes. Quels peuvent être les enjeux et les difficultés d'une telle mesure pour les populations concernées?
1: Pour les populations concernées, d'abord il faut voir, nous traversons une situation de précarité très aiguë, et surtout sur les plans économiques, cette population et qui n'a plus accès à l'érage, etc., dans différentes banques, et suite compte tenu de la situation sécuritaire, et la population, plusieurs personnes ont perdu leur emploi, et il y a aussi des gens qui vivent, qui ont perdu leur maison, surtout dans les sites ciblés au niveau de Kadutu, et donc il y a la problématique autour de ça. Et si vous regardez les sites qui ont été ciblés, presque c'est la moitié de la commune de Kadutu, et s'il faut déplacer ces gens, malheureusement l'arrêté n'a pas défini où est-ce qu'on va amener ces gens, parce que je me rappelle d'aller passer, et à l'époque, si pas du gouverneur Tshichambo et ses prédécesseurs, il y avait des lotissements qui ont été ciblés, surtout Nyantende, vers Kachoucha, aussi à Moudaka, où certains de ces sites, on devrait donc aménager ces sites ainsi qu'y amener toutes ces populations diriger des maisons. Et voilà pourquoi je dis, il n'y a pas de mesures d'accompagnement. Les mesures d'accompagnement, en principe, les gouverneurs se prévoient. L'État ne doit pas servir aussi pour léser la population.
2: Pendant 30 jours à dater de la signature de l'arrêté, la démolition de toutes les habitations concernées.
1: Oui, voilà ce que je dis, il y aura déjà des conflits entre ceux qui nous gouvernent ainsi que la population en question, parce que la question se pose, où est-ce que tous ces gens, s'il faut prendre plus de 45 000 ménages, où est-ce qu'on va les amener? Je pense qu'à mon humble avis, et le délai qui a été accordé à cette population, c'est en principe le gouvernement qui devrait s'accorder un délai et dire que nous avons d'abord identifié les sites où on va donc déplacer cette population, et comme ça se fait dans des pays modernes, donc les pays de la sous-région, l'État en principe devrait construire des habitations, des maisons dans des sites ciblés, parce qu'il y a déjà qui détiennent des titres très fonciers, et dès lors qu'ils ont, et parce que ces sites impropres à la concession, j'arrive en principe, ça devrait être des patrimoines, ou donc des patrimoines, donc les domaines privés de l'État congolais. Et lorsque l'État estime que ces domaines ont été construits en violation des lois ou des différentes directives qui sont mises en place, en principe, l'État, ce qu'il devrait faire à ce niveau, c'était d'abord de cibler, identifier tous ces gens, ils sont à combien, et leurs dépendants. Deuxièmement, on identifie leurs dimensions des différentes parcelles, et l'État, deuxièmement, devrait définir un lotissement où est-ce qu'on va mener cette population. Donc, dans 30 jours, je ne vois pas que l'État soit en mesure de déplacer toute une population presque qui constitue la moitié de la commune de Kadutu.
2: Et l'État n'a pas pris cet engagement.
1: Donc, il y a pas, donc voilà, c'est ce que j'ai dit. Ça devrait être, ça, c'est de l'obligation de l'État. Donc, l'État, parce qu'il s'agit d'une question donc, de considérer que ces gens n'ont pas eu des maisons là-bas, ils ne sont pas se réveillés constitués dans ces sites-là. Autrement dit, des administrations passées, les gens ont leurs certificats, ils ont eu en bonne et due forme les différents documents de construction qui leur donnaient les pleins pouvoirs de construire ces sites. Et encore que peut-être c'est parmi ces sites, il y a ceux qui ont été vendus par les autorités compétentes dans le passé.
2: Donc, en d'autres termes, ces gens-là devraient être indemnisés par l'État.
1: Voilà pourquoi j'ai dit qu'en principe, l'administration, donc le gouverneur, la province de Sitkivu, sous l'administration de la FCM23, donc devrait réfléchir d'abord sur où est-ce qu'on va amener tous ces gens. J'ai cité à ce niveau, où est-ce qu'on va les amener. Il faut que cette communauté population accepte. Parce qu'il y a ce que nous appelons l'acceptabilité des risques. On peut construire dans un endroit où on sait qu'il y a des risques par rapport lorsqu'on peut faire une déclaration aussi propre à la construction, mais il y a un intérêt que

0: parlé, c'était une propriété privée d'un chef de quartier à l'époque qui était le chef de quartier Borokacha. Donc c'était donc les représentants compétents du gouvernement ou de l'État congolais dans les quartiers, parce que chef de quartier, il n'est pas n'importe qui. Donc il représente l'autorité dans les quartiers. C'est lui qui avait vendu tout cet endroit-là. Et donc tous ces gens, ils ont soit ils ont des certificats, et soit ils ont des actes de vente qu'ils ont acquis en bonne et due forme auprès des, donc les requérants, ils ont acquis ça auprès des vendeurs. Alors c'est pas non plus aujourd'hui se réveiller. C'est voilà pourquoi j'ai dit que elle m'a donné cette mesure à manquer un sens d'humanisme où l'autorité devrait réfléchir. Donc comme, parce que si aujourd'hui on pose la question, combien de personnes qu'on va déplacer sur tous ces sites, il faut prendre vers Kaouzi, il faut prendre vers Bourguignon, il faut prendre vers Tchimpunda et partout ailleurs où on a parlé, on a déclaré un site impropre à la construction. Combien de personnes on va déplacer, combien de ménages on va déplacer, combien de dépendants et quelles en seront les conséquences. Et ces conséquences, je pense, c'est ce qui devrait permettre l'État de trouver une solution. La mesure, elle est sanitaire, mais d'une manière, elle est impopulaire par rapport au contexte, c'est ce que j'ai dit. Je crois que si on laissait à ces populations moins une année, où l'État devrait, j'ai dit, identifier d'abord le nombre de gens qu'on va déplacer. Deuxièmement, il fallait connaître les mobiles, par quelle voie ou quels sont les actes qu'ils détiennent par rapport au site qu'ils occupent. Est-ce que c'était ces sites avec quel statut d'aller passer et qui sont les responsables qui ont vendu ou qui ont installé ces populations sur ces endroits-là.
1: Ça devrait prendre beaucoup de temps, pourtant il y a toujours des dégâts.
0: Oui, quand on fait la projection démographique, quand on fait des projets, quand vous voulez gouverner et donc la cité, il y a tous ces préalables. Donc c'est pas que 30 jours, une semaine, deux semaines, trois semaines, ça peut prendre bien sûr même une année, deux ans, trois ans, dix ans. Parce que s'il faut construire des logements sociaux à toutes ces populations, parce qu'on ne sait pas aussi les mettre à l'abri. On vient, donc si le délai de 30 jours qui a été donné par l'autorité provinciale sous l'administration 23 n'est pas respecté, vous avez lu la motivation et les différents articles qui succèdent, donc il y aura une commission ad hoc qui sera mise en place et qui viendra avec des mesures correctives. Ça veut dire qu'on n'aura plus besoin de demander. Et là, on vient, on démolit la maison avec soit donc des véhicules qu'on va utiliser et par après, il est dit que vous allez payer les frais de démolition. Donc tu vois tout ça. Donc il y aura de conséquences. Donc l'État ne doit pas entrer en conflit avec ses citoyens, mais l'État a aussi l'obligation de trouver les terrains d'attente entre l'État et ce qui se dirige, parce que nous sommes les sujets de l'État. L'État détient le pouvoir et le pouvoir s'exerce par les peuples, au nom des peuples et pour les peuples.
1: Daniel Moreau, là, nous vous remercions.
0: Et merci beaucoup.
1: Ainsi s'achève notre échange dans Parlons-en. Merci à vous, Daniel Mouroula, enseignant et acteur sociopolitique de la ville de Bukavu, d'avoir partagé avec nous votre analyse autour de cet arrêté provincial et des enjeux liés à l'urbanisation et à la sécurité des constructions à Bukavu. Merci à vous, auditrices et auditeurs, pour votre fidélité à Radio Maïndélé ou l'onde qui vous unit. Rendez-vous prochainement pour un nouveau numéro de Parlons-en.

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Auditeurs, auditrices de la radio Maïndéléo, bon après-midi chez vous, bon après-midi chez nous et bienvenue à suivre votre émission, notre émission Amani na Shirika la Raye. Amani na Shirika la Raya, c'est une émission de la société civile à travers les collectifs des organisations de la société civile du Sud pour la paix qui vous parvient chaque samedi de 14h30 à 15h si besoin de la radio Maïndéléo. Aujourd'hui, nous avons qu'un seul thème à débattre, c'est cacophonie autour de la fermeture des universités publiques dans la province du Nord Kivu et du Sud Kivu. Nous allons devoir discuter et proposer des voies de sortie par rapport aux conséquences qui doivent

0: allons devoir commencer cette émission. Du côté technique, nous sommes avec Joseph Tshizungunta Oliroy. À la présentation, c'est votre humble serviteur Hippocrate Maroumé. Je ne serai pas seul dans ce studio. Je suis avec Emmanuel Benguia. Bon après-midi.
1: Bon après-midi, cher Hippocrate Maroumé. Bon après-midi à tous les auditeurs et auditrices de la radio Mendeléo. Bon après-midi à tous les acteurs de la société civile partout où ils se retrouvent dans la province du Sud-Kivu.
0: D'accord, merci beaucoup. Nous avons clôturé la semaine passée avec des incendies. Je ne sais pas quelles sont les nouvelles, donc les nouvelles autour des incendies que vous pouvez avoir, peut-être aussi des petites informations qu'on a autour de la petite incendie. 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
0: Très bien, merci beaucoup. 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
0: 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batteries c'est n'importe quoi ce qu'on marche ça, mais bah les bateaux tout et tout, où est-ce qu'ils vont aller pourtant Kinshasa Chafunga, est-ce que il est ma diplôme à quoi on l'ipata après Kinshasa Kufunga, est-ce que c'est à quoi homologué, donc c'est toutes ces questions là. Mais bon, si joué par rapport à problématique n'y est pas un peu général, bon, tout est ce que propose Nini, bon, en termes comme des acteurs sociaux sur les deux parties hein, qui se battent régulièrement, gouvernement na M23.
1: 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peut peut-être penser que remplacer X par Y comme kuko mutu mwenye haiko là ça peut se comprendre mais si c'est pour but yote ba badilisha badilisha bila ku respecter ma norme zinaongea juu ya 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l'éducation et dans ce cas-là les sanctions c'est à quoi comme c'est à quoi au niveau international F23 va être quoi va victime à ma sanction y compris gouvernement congolais parce que ce sont les deux acteurs venus banacha que situation n'a quoi bloqué mais ce que nous souhaitons maintenant est que d'abord les enfants les étudiants qui sont concernés va étudier votre hii ane skolele barudie 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que kutakuwa ka diplome signé par l'FC 23 na kwa diplome signé par le gouvernement de Kinshasa donc kunapaswa kuwa déjà solution donc ba négocier comme il négocie régulièrement parce qu'il y a déjà un problème pour que bayuwe batakamata mesure gani Kinshasa kamata mesure gani pour que l'FC 23 continue parce que l'FC c'est l'FC qui contrôle tout dans la ville de Bukavu seulement et dans les zones occupées par lui et donc banakamata ma mesure en sorte que l'FC 23 se viole ma teste na gouvernement si viole ma teste c'est ça c'est qu'on appelle banakamata ma compromis benendelea kujere kusilveye 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l'année n'a pas choisi kurudia parce que il y a d'abord ma uliona déjà ma réseaux sociaux ma rumeur zinaanza fuite wale ba foster banaandika kama message oh non l'FC 23 nasema d'ailleurs bafunge vyote 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question iko nguvu sana en sorte que kila mtu anaanza irecupérer de sa manière pour traumatiser toujours les jeunes étudiants qui sont à la maison, les jeunes étudiants qui voudraient prendre leurs inscriptions et c'est pourquoi nous pensons que il est question aussi que bakaji bache kuende na kuirecupérer politiquement pour traumatiser ba jeune wetu benye bako na souci barudie ku masomo. 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Mais nous avons l'espoir que les autorités qui sont en train de nous suivre et à travers ce micro de la radio Maendeleo qu'elle soit à Kinshasa ou ici à Bukavu à Goma batafute une mesure ya kusaidia pour que l'année académique 2026-27 isikuwe chome parce que gichome il y aura pas la victime oui c'est l'étudiant qui sera la victime collatérale ou aïe conflit mais les mesures qui seront prises alors au niveau international ce sont les deux acteurs de batakoba victime comme on a dit et donc nous voulons que les conflits politico-administratifs et ce qui militari yenye iko kukote ya wade beligera isi yende naruka, yende musante, yende muedikasyon, yende sa on ne voudrait pas, parce que nous avons bien dit que c'est la constitution congolaise et plusieurs textes que le pays a ratifié nous en a parti à droit ya batoto kusoma dans de bonnes conditions, mu sécurité a bien na kubaya parnye surtout na dans ma conflit. Voilà, cher Hippocrate, c'est qu'on avait à partager comme
0: nous. Merci beaucoup. Les étudiants Nord Kivu, Sud Kivu, ils ont produit une déclaration dans laquelle c'est stipulé qu'il faut qu'on laisse les universités et les choix libres de travailler, donc les retraits de tous les actes administratifs qui ont déjà été publiés, comme à Kinshasa ici et comme ici à Bukavu. Donc nous devons rester aux aguets, mais comprenez que ni enseignement est toujours en bas ou en accord qui tue en ruine nos enfants qui attendent de commencer ou qu'on a ou qu'on a quoi nos sida. 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Par exemple je prends l'istem et nafanya science aux infirmières. Donc haipofi kuingine ingine université apa ya nani ya izezi kwa apa hivi. Donc anesthésie na kuistem, donc tout ce qu'il faut connaître. Donc si tout le monde beaucoup viongozi kama ni lazima wangalie comment kwa apaiser leurs esprits. Je sais qu'ils sont dans, ils sont encore en pleine guerre de mots, mais nous sommes en train d'espérer et nous pensons que Dieu va nous aider davantage afin de pouvoir mettre fin à cette crise qui continue à nous mettre mal à cette crise qui continue à nous faire perdre nos frères et sœurs dans des atrocités. Donc il est moins tout le prochain que ce qu'il y a. Je ne sais pas, Emmanuel, qu'est-ce que vous pouvez recommander pour étudiants?
1: 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En tout cas tuna junga pamoja na mwe tuko pamoja et surtout compter beaucoup sur la société civile parce que nous pensons qu'ensemble nous pouvons faire grand chose et aussi faut pas vous éloigner de ça, il s'agit de votre droit. Revendiquons ensemble, proposons des pistes de solutions ensemble auprès des autorités et regardons ce que nous pouvons faire ensemble et surtout rester concentré, il faut pas abandonner, il faut pas quitter la maison, il faut pas vous indigner, il faut pas prendre des mauvaises décisions parce que il est possible que cette question soit réglée au niveau national et localement ici parce que les autorités, je crois, elles sont en train de nous suivre et nous pensons que elles aussi, elles savent très bien qu'il s'agit de votre droit et c'est pourquoi nous les recommandons de trouver une solution urgente à cette question parce que très bientôt là l'année académique 2026-27 va débuter et nous ne voudrions pas que cette année soit chômée parce que il y aurait beaucoup de conséquences derrière ça et c'est pourquoi tunasema wakuu viongozi c'est une urgence vraiment qu'il est question mweze kupata solution pamoja. Vous avez toujours été à Doha, vous avez toujours été à Washington et FC M23 et le gouvernement congolais, réunissez-vous encore une fois pour trouver une solution d'ensemble sur cette question qui risque de diviser les jeunes, qui risque de laisser les jeunes dans le vagabondage. Et donc nous pensons que ce n'est pas le bon moment de déplacer le conflit qui est politico-sécuritaire vers l'éducation. Et donc cherchons ensemble la solution pour sauver l'éducation.
0: Donc oui, à la Zima, il faut beaucoup. Hein? Donc M23 va retirer les actes valifagnes ya kunome watu bale wa zamani wa wakili na gouvernement congolais na
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0: bien que kufunga ma université parce que itakuwa mzuri zaidi. Donc aux étudiants restez vraiment très calme, sérieux, faut pas accepter des manipulations et aller dans la réclamation de vos droits. Nous aussi nous serons là pour vous accompagner. Donc voilà un peu ce que moi je voulais compléter na yoluko chassema Emmanuel. Tunakuwa tuki enda vraiment vers la fin de notre émission. Bon, si Dieu veut, pour peut-être le mot de la fin, si Dieu Emmanuel.
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0: La famille Charles Mpinga a la profonde douleur de vous annoncer les décès de leur petite fille Minucha Kadima Omalo Kenge Fleur, fille d'Mpinga Deodato, survenue à Kinshasa en date du 11 septembre 2026. Les deux s'étaient à Kinshasa et à Bukavu, la famille s'est recueillie au domicile familial à Kadutu, Rukumbuka. Programme des obsèques à Kinshasa, samedi 19 septembre 2026, veillée mortuaire, dimanche 20 septembre 2026. Inhumation à Bukavu dimanche 20 septembre 2026, messe à la paroisse Saint-François-Xavier de Kadutu à 10h30. Après la messe, on se retrouve à la maison à Rukumbuka. Pour la famille, c'est Roman Pinga qui signe le présent communiqué. 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La grande famille Chishugi Iberaeka Gilbert a la grande douleur de vous annoncer la mort de leur père Chishugi Gilbert vendredi 18 septembre 2026 après une longue période de maladie. L'enterrement a eu lieu samedi 19 septembre 2026 à Karoshe, Kasha, après les Salongo, donc dans les après-midi. Ces communiqués tient faire part à la grande famille Chishugi Nyamuragwa, à la grande famille Mutasumbwa, à la famille Yaliri, à la famille Matabaro, ainsi qu'à la famille Moussaraza Kadouégué. Et tous les Manina et l'intronisation est prévue lundi avant midi. Pour la famille, Bissimwa Miraeka signe le présent communiqué. La famille Fulesi et Mogo Simplice ont la profonde douleur d'annoncer aux amis, frères et connaissances les décès de leur mère et grand-mère, tante et arrière-grand-mère. Maman bergère Véronique Fulesi, la mort est survenue jeudi 18 septembre 2026 après une longue période de maladie. Qu'à cette triste nouvelle parviennent nos frères, amis et connaissances suivants: à la famille Mogo Kashima Joseph à Goma et partout ailleurs, à la famille Mutwedo, à la grande famille Muzikwa, à tous les renouveaux charismatiques de la paroisse des Kadutu et particulièrement ceux de l'archidiocèse de Bukavu, à tous les mamans diocésaines et anciennes du centre Lamé, à tous les membres de la charique à Saint-Just, Eudeux et Bugabo, et des sétiens au domicile de sa fille aînée Aline Mogo, César Chimpunta, Onel Janda, les programmes des Deyo, s'est présenté de la manière suivante. Dimanche 20 septembre 2026 à 17h, veillée mortuaire à Chimpunda, lundi 21 septembre à 7h30, levée du corps aux cliniques universitaires de l'IOB à vers juste, messe de suffrage à la paroisse Saint-François-Xavier de Kadutu à 11h juste, enterrement au cimetière de la Rosizie à 17h, levée des deuils, pour la famille Eric Mogo Séraphin, fils de la défunte, signe le présent communiqué. La famille Mufungizi Mutabesha Jean a une profonde douleur de vous annoncer la mort de son fils Muganze Mufungizi Chance, survenu au centre hospitalier Biopharma Bukavu en date du 18 septembre 2026 à 23h25. Après une durée de maladie, les programmes de l'enterrement vous sera communiqué ultérieurement pour la famille. Docteur Mugisho Mufungizi Jackson signe le présent communiqué. 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La famille Mutambira Lubiriza, la famille Mutambira Lubirira, a la profonde douleur de vous annoncer la mort de leur fille et tante sœur et grand-mère, Charlotte Chesa, Mutambira, mort survenue à Bukavu, vendredi 18 septembre 2026 à 21h, après une longue période de maladie. Que ces tristes nouvelles parviennent aux amis, connaissances, familiers, éparpillés en provenance de Chute Kivu et ailleurs. Les décès tiennent sur domicile situé à Chibandihe et Mushekere. L'enterrement aura lieu à Mushekere, samedi à 13h juste, et la levée des deuils est prévue au lundi 21 septembre 2026 à 8h au domicile de la défunte fête à Bukavu le 19 septembre 2026. C'est Mouzihiroa Martin qui signe le présent communiqué. 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

Et vendredi progrès. Aujourd'hui, nous allons parler des jeunes bucco-dentaires. Myriam Moufano, c'est mon nom, je sais la présentation. Jean-Claude Ndagué assure la mise en onde. Avant de commencer, mesdames, messieurs, je vous propose un petit exercice simple. Regardez la personne à côté de vous et offrez-lui un grand sourire. Qui voyez-vous? Des dents propres, éclatantes ou un sourire un peu hésitant? Notre sourire parle souvent avant nous. Il peut transmettre la confiance, la joie, mais aussi parfois la gêne. Aujourd'hui, nous allons voir ensemble comment toute la famille, papa, maman et enfant, peut prendre soin de sa bouche pour rester en bonne santé et garder un beau sourire. Imaginez maintenant qu'un morceau de nourriture comme du pain entre dans votre bouche. Les dents les coupent, la salive l'humidifie et tout semble normal. Mais en réalité, il y a de petits restes alimentaires restés coincés entre les dents. Ces restes attirent des bactéries invisibles qui transforment les sucres en acides. Ces acides attaquent les dents et créent des caries. C'est comme après une fête, si on ne nettoie pas, les déchets attirent les nuisibles. Les brossages des dents et donc les nettoyages indispensables après chaque repas. Parlons maintenant du brossage. Beaucoup de personnes pensent bien faire, mais certaines habitudes doivent être corrigées. Il ne faut pas brosser trop fort, car cela peut abîmer les gencives. Il faut plutôt faire des petits mouvements circulaires, doucement, comme si vous massiez vos dents. Il ne faut pas oublier les zones difficiles d'accès, comme l'arrière des dents et les molaires. La langue aussi doit être

Pensez trop fort, car cela peut abîmer les gencives. Il faut plutôt faire des petits mouvements circulaires, doucement, comme si vous massiez vos dents. Il ne faut pas oublier les zones difficiles d'accès, comme l'arrière des dents et les molaires. La langue aussi doit être nettoyée, car elle retient beaucoup de bactéries responsables de la mauvaise haleine. Le brossage doit durer environ 2 minutes. Une astuce simple consiste à chanter une petite chanson pour respecter les temps. Ensuite, il faut rincer la bouche et laisser sécher la brosse à dents à l'air libre. Voyons maintenant quelques idées reçues. Se brosser les dents une seule fois par jour ne suffit pas. Il faut les faire au moins matin ou soir. Les dents des laits des enfants sont très importantes car elles préparent la place pour les dents définitives. Les sucres, ne pas laisser l'ennemi. Tous les aliments qui restent collés aux dents peuvent poser problème. Enfin, une brosse à dents ne doit pas être utilisée trop longtemps. Il faut les changer environ tous les 3 mois. Dans la famille, chacun a un rôle à jouer. L'enfant doit apprendre les bons gestes et signaler toute douleur. La maman peut surveiller et rappeler les moments de brossage et le papa doit montrer l'exemple car les enfants imitent ce qu'ils voient. L'idéal est de créer une routine familiale, par exemple se brosser les dents ensemble le matin ou le soir. Cela rend l'habitude plus facile et plus naturelle. Mais auditrices, auditeurs des radios Maïn et Léo, il faut faire aussi attention aux erreurs du quotidien. Grignoter toute la journée empêche la bouche de se nettoyer correctement. Partager sa brosse à dents peut transmettre des microbes. Ne pas changer régulièrement sa brosse à dents la rend inefficace. Boire des boissons sucrées avant de dormir est dangereux car la salive diminue pendant la nuit. Et surtout, se coucher sans se brosser les dents est une habitude à éviter absolument. Ce sont de petites négligences, mais répétées chaque jour et qui peuvent causer des grands problèmes. Pour terminer, je vous propose un petit défi en famille. Pendant 7 jours, notez chaque brossage du matin ou du soir sur un tableau. Chaque fois que vous brossez les dents, marquez un point. À la fin de la semaine, si tout le monde a respecté les règles, vous pouvez vous offrir une petite récompense. Cela permet de transformer l'hygiène en activité collective et motivante. Avant de nous séparer, mesdames, messieurs, retenons ceci. L'hygiène bucco-dentaire n'est pas un effort compliqué, mais une discipline quotidienne faite de petits gestes simples et réguliers. Ce ne sont pas les actions occasionnelles qui protègent nos dents, mais plutôt la constance. Chaque brossage compte, chaque bonne habitude construit une bouche plus saine. Dans une famille, ces gestes prennent encore plus de valeur car ils se transmettent. Un enfant qui grandit en voyant ses parents prendre soin de leurs dents adoptera naturellement ses comportements. Inversement, une négligence répétée peut aussi devenir une habitude difficile à corriger. C'est pourquoi chacun, papa, maman et enfant, a un rôle essentiel à jouer. Vous devez également comprendre que la santé de la bouche ne concerne pas uniquement les dents. Elle influence l'ensemble du corps, bien manger, bien parler, éviter les douleurs et même préserver sa confiance en soi. Un simple geste, comme se brosser les dents, peut donc avoir des effets bien plus larges qu'on ne l'imagine. À partir d'aujourd'hui, auditrices, auditeurs des radios Maïn et Léo, engagez-vous donc, même par une petite action. Respectez les 2 brossages par jour, changez votre brosse à dents en temps ou accompagnez un enfant dans son apprentissage. Ce sont ces décisions simples, prises au quotidien, qui feront toute la différence sur les longs termes. Rappelez-vous que prévenir vaut toujours mieux que guérir. Une minute de plus dans la salle de bain peut vous éviter des douleurs, des dépenses et des complications des bains. Faisons donc de notre sourire une fierté et de notre hygiène bucco-dentaire une habitude familiale durable. Merci à tous pour votre attention et surtout prenez soin de votre sourire, il vous accompagnera toute votre vie. Myriam Moufano, c'est mon ange, est à la présentation de ce micro-programme sur l'hygiène bucco-dentaire. Jean-Claude Daguet assure la mise en ordre. Au revoir et prenez soin de vous.

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0: La famille Charles Mpinga a la profonde douleur de vous annoncer les décès de leur petite fille Minucha Kadima Omalokenge Fleur, fille d'Mpinga Deodato, survenue à Kinshasa en date du 11 septembre 2026. Les deux s'étaient à Kinshasa et à Bukavu, la famille s'est recueillie au domicile familial à Kadutu Rukumbuka. Programme des obsèques à Kinshasa, samedi 19 septembre 2026, veillée mortuaire, dimanche 20 septembre 2026. Inhumation à Bukavu, dimanche 20 septembre 2026. Messe à la paroisse Saint-François-Xavier de Kadutu à 10h30. Après la messe, on se retrouve à la maison à Rukumbuka. Pour la famille, c'est Romain Pinga qui signe le présent communiqué. 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La grande famille Chishugi Ibiraika Gilbert a la grande douleur de vous annoncer la mort de leur père Chishugi Gilbert vendredi 18 septembre 2026 après une longue période de maladie. L'enterrement a eu lieu samedi 19 septembre 2026 à Karoshe, Kasha, après les Salongos, donc dans les après midi. Ces communiqués tient à faire part à la grande famille Chishugi Nyamuragwa, à la grande famille Mutasumbwa, à la famille Yaliri, à la famille Matabaro, ainsi qu'à la famille Musaraza Kadouege. Et tous les Manina et l'intronisation est prévue lundi avant midi. Pour la famille Bissimwa Miraeka signe le présent communiqué. La famille Fulesi et Mongo Simplice ont la profonde douleur d'annoncer aux amis, frères et connaissances les décès de leur mère et grand-mère, tante et arrière-grand-mère, maman bergère Véronique Fulesi, la mort est survenue jeudi 18 septembre 2026 après une longue période de maladie. Qu'à ces tristes nouvelles parviennent aux frères, amis et connaissances suivants: à la famille Mogo Kashima Joseph, à Goma et partout ailleurs, à la famille Mutwedo, à la grande famille Muzikwa, à tous les renouveaux charismatiques de la paroisse des Kadutu et particulièrement ceux de l'archidiocèse des Bukavu, à tous les mamans diocésaines et anciennes du centre Olamé, à tous les membres de la charique à Saint-Just, Ede et Bougabo, les décès tiens au domicile de sa fille aînée Aline Mogo, ses achimpunta, Onel Jondin, les programmes d'Edeye, s'est présenté de la manière suivante. Dimanche 20 11 septembre 2026 à 17h, veillée mortuaire à Chimpunda, lundi 21 septembre à 7h30, levée du corps aux cliniques universitaires de l'IOBE à Vergiste, mise de suffrage à la paroisse Saint-François-Xavier de Kadoutou à Vergiste, enterrement au cimetière de la Rosizi à 17h, levée des deuils pour la famille Eric Mongo-Séraphin, fils de la défunte, signe le présent communiqué. La famille Mufungizi Mutabesha Jean a une profonde douleur de vous annoncer la mort de son fils Muganze Mufungizi Chance, survenu au centre hospitalier Biopharm à Bukavu en date du 18 septembre 2026 à 23h25 après une durée de maladie. Les programmes de l'enterrement vous sera communiqué ultérieurement pour la famille. Docteur Mugisho Mufungizi Jackson signe le présent communiqué. 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La famille Mutambera Lubiriza, la famille Mutambera Lubirira a la profonde douleur de vous annoncer la mort de leur fille et tante sœur et grand-mère Charlotte Chesa Mutambera, mort survenue à Bukavu vendredi 18 septembre 2026 à 21h après une longue période de maladie. Que cette triste nouvelle parvienne aux amis, connaissances, familiers éparpillés en provenance de Sud Kivu et ailleurs. Les décès tiennent sur domicile situé à Chibandihe et Mushekere. L'enterrement aura lieu à Mushekere samedi à 13h juste et la levée des deuils est prévue au lundi 21 septembre 2026 à 8h au domicile de la défunte fête à Bukavu le 19 septembre 2026. C'est Muziro Martin qui signe le présent communiqué. 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

0: Guimbou a évoqué une disparition tragique et indiqué « repose en paix, champion ».
1: Guillaume Thibault. Le Mali, frappé par une double attaque djihadiste hier et aujourd'hui, dans la périphérie de Bamako, un poste de contrôle a été ciblé et dans le centre du pays, une base de drones a été visée par des appareils kamikazes. Comment expliquer cette recrudescence d'attaques? La correspondance régionale de Serge Daniel.
2: Au poste de contrôle de Kassela, situé à la périphérie de Bamako, les djihadistes sont arrivés à pied, selon un rapport des forces de sécurité adressé à la hiérarchie. Ils étaient armés. Les appareils de communication des talkie-walkie appartenant aux assaillants crachent des propos, surprises les forces de défense et de sécurité qui gardaient les lieux. Des coups de feu nourris retentissent sur le terrain. Des militaires tombent à même le sol. Les djihadistes sont repartis plus tard en emportant armes et munitions. Deux militaires portés disparus un moment ont été retrouvés sains et saufs ce samedi. À 600 km plus au nord de Bamako, dans une zone stratégique, ce samedi, les djihadistes ont fait usage de drones kamikazes. Parmi les cibles, un hangar abritant des drones de l'armée régulière. Aucun bilan de l'attaque n'était disponible ce samedi après-midi. Le secteur de la zone aéroportuaire de la localité de Sévaré a été bouclé. Seules les forces spéciales maliennes étaient visibles sur place. Elles ont demandé aux policiers qui travaillaient à l'aéroport de rester chez eux jusqu'à lundi. Serge Daniel, Dakar, RFI.
1: En Centrafrique, un incendie la nuit dernière dans le centre de traitement des données de l'ANE, l'Autorité Nationale des Élections, a provoqué d'importants dégâts. Il s'est déclaré à quelques semaines seulement des élections. Ce centre joue un rôle essentiel dans la centralisation, le traitement et la gestion des données électorales. L'ANE assure que l'incendie ne devrait pas perturber la tenue du prochain scrutin à Bangui. Rolstep Domialeux.
3: Le feu s'est déclaré dans le bâtiment principal alors que le personnel avait déjà quitté les lieux. Sapeurs-pompiers privés, équipe de la MINUSCA et protection civile sont intervenus et sont parvenus à maîtriser les flammes aux environs de minuit. Sur place, les dégâts sont importants. Toitures endommagées, murs noircis et fissurés, bureaux, machines, ordinateurs et archives détruits. La salle d'impression des listes électorales a notamment été ravagée par les flammes. Selon l'ANE, les serveurs qui contiennent le fichier électoral ont pu être sauvés. Plusieurs témoins évoquent un possible court-circuit. Une enquête est en cours. L'ANE assure que les prochaines élections résiduelles, législatives, municipales et régionales se tiendront à la date prévue sans report. C'est le deuxième incendie qui touche l'institution en l'espace d'un an. Il y a 6 mois, du matériel de bureau avait été détruit dans le même bâtiment. L'ANE demande désormais à l'État et aux partenaires la réhabilitation de ces bâtiments et la modernisation de ces installations électriques. Rolf Steve Domerleux, Bangui. RFI.
1: Vous écoutez RFI, c'est Afrique Soir, 18h35 en temps universel, 19h35 à Yaoundé, où des centaines de femmes et d'hommes ont marché ce matin dans le centre-ville contre les féminicides et les infanticides devenus récurrents dans le pays. Le mois dernier, près d'une dizaine d'assassinats de femmes ont été dénombrés. La semaine dernière, une femme encore est morte sous les coups de son conjoint dans le quartier de Messassi. Les manifestants ont parcouru environ 4 kilomètres dans la capitale du Cameroun en brandissant des affiches où l'on pouvait lire des messages condamnant les féminicides. Écoutez ces réactions de ces manifestants recueillies sur place par Richard Onanena.
4: Nous marchons déjà pour tirer la sonnette d'alarme et pour que les femmes et les enfants soient âprement protégés. Nous marchons pour dire non aux féminicides, non aux violences faites aux femmes. Arrêtez de violer nos enfants. Les enfants ont le droit de respirer, de vivre au Cameroun. Les femmes ont le droit à la vie au Cameroun. Nous sommes fatigués d'être tués, fatigués de voir nos enfants souffrir, mourir et violer.
5: Il faudrait que ça s'arrête, car nous avons besoin de tous ces jeunes, de tous ces enfants et de toute cette femme pour une société meilleure. Tuer la femme, c'est tuer la vie.
6: De cette terre, c'est être complice de ces actes de barbarie. Condamnons avec fermeté, avec énergie, ces pratiques.
7: Disons stop aux féminicides. Nous sommes fatigués de voir les femmes pleurer. Nous sommes fatigués de voir nos mamans mourir. Donc aujourd'hui, je suis sortie.

0: c'est le pays. Et après, par contre, est-ce qu'on a un super pointu très fort et humble? Ouais. C'est vraiment un joueur très bien. Et c'est un homme très, très bien. Là, il va falloir jouer contre le pays. Haute chez lui, il va falloir qu'on sorte un sacré match. Ouais. Je ne les ai pas encore regardés jouer, pas un seul point, mais on va les étudier dès maintenant et on va faire notre possible, on va dire.
1: Voilà, Wycliffe Dussinguet, le sélectionneur du Rwanda. Et puis j'ajoute ce résultat toujours dans la CAN masculine de volleyball. Le Ghana s'est imposé face au Tchad 3-7-0. En ce moment, le Maroc affronte la République démocratique du Congo. Le match se poursuit et les Marocains mènent pour l'instant 2-7-0. Enfin, au Sénégal, Sadio Mané a posé aujourd'hui la première pierre de son futur parc agro-industriel chez lui en Casamance. L'international sénégalais porte ce projet dans son village de Bambali pour un investissement de plus de 11 milliards de francs CFA. L'objectif est de transformer la mangue à grande échelle et l'exporter. C'est un projet qui suscite beaucoup d'espoir dans cette région, la Casamance, pénalisée par de lourdes pertes après les récoltes chaque année. C'est la fin de cette édition. Merci de l'avoir suivi. Les 20h40 ici à Paris, 18h40 en temps universel. Bonne soirée.

0: Bonjour, aujourd'hui la bande dessinée raconte l'affaire du MC Ruby, la terrible destinée de clandestins africains assassinés par l'équipage ukrainien d'un porte-conteneur entre l'Afrique et l'Europe dans les années 90, l'odyssée tragique du MC Ruby de Philippe Broussard, Jean-Denis Pendanx et Jean-David Morvan est paru dans la collection Air Libre des éditions Dupuis. Quai des Amériques, dans le port du Havre, 6 novembre 92. Il fait encore nuit, et c'est en profitant de la brume que le jeune homme de 22 ans enjambe le bastingage d'un cargo et retombe maladroitement quelques mètres plus bas sur le sol en béton. En boitillant et à petite foulée, il slalome dans le labyrinthe des conteneurs, escalade avec adresse une grille surmontée de barbelés, et se retrouve face au phare d'une balayeuse de voirie.
1: Il fait police, Peterson.
2: T'as pas l'air allemand, mon gars.
3: You Germany?
4: Ghana, I speak English.
3: La police?
2: Farrow est par là. Mais il y a une small house de douanier by there.
3: Il va pouvoir vous aider.
0: C'est un tocard a dit au Ghana que Kingsley Ofosu a embarqué à bord du MC Ruby. S'il appelle à l'aide en allemand, c'est parce qu'il est persuadé d'être à Hambourg, en Allemagne. Et ce qu'il révèle au policier qui monte la garde un peu plus loin et qui braque sa torche sur lui est absolument effarant.
1: Qui êtes-vous?
5: Help! Sailors want to kill me.
3: Qui êtes-vous?
5: You speak English?
3: Yes, I do.
5: My name is Kingsley Ofosu. Sailors killed my friend on the high seas. I escaped, but... In the find me.
6: Vous lui avez pas mis les menottes.
3: Ce n'est pas lui qui est dangereux, madame la divisionnaire. Il s'est échappé du MC Ruby, un cargo amarré quai des Amériques. Pour prouver qu'il était bien à bord, il a piqué des grains de cacao dans les cales. Un planton à l'entrée du port nous l'a envoyé. Il se croyait à Hambourg. Ses camarades clandestins lui avaient appris quelques mots d'allemand pendant le trajet.
6: Où se cachent-ils, ceux-là?
3: Je n'ai pas tout bien saisi, mais j'ai l'impression qu'ils ne sont pas arrivés.
6: À Hambourg?
3: Non, ici.
6: Mais qu'est-ce que c'est encore que cette histoire?
3: Vous jugerez par vous-même. Mais j'ai l'impression que nous sommes sur une très grosse affaire, madame la divisionnaire.
0: Le policier n'a pas tort, une très grosse affaire, sur laquelle va enquêter Philippe Broussard, grand reporter au quotidien Le Monde. Un grand reportage publié en plusieurs épisodes, qui sera récompensé par le prestigieux prix Albert Londres.
7: Professionnellement, c'est une histoire qui mérite d'être traitée. Un drame révélateur d'une réalité de l'époque avec de jeunes Africains qui n'ont qu'une envie, c'est de fuir le continent africain pour rejoindre l'Europe. Et puis de l'autre côté, des marins ukrainiens qui sortent tout juste de l'Union soviétique et tout ce monde qui est en reconstruction. Or, il se trouve qu'à l'époque, les médias de France et d'ailleurs en ont beaucoup parlé. Et Le Monde a quelque part un peu raté. Cette histoire en n'allant pas au fond de l'histoire. J'ai 29 ans, j'ai déjà une petite expérience de journaliste, 6-7 ans de travail et pas mal de reportages à l'étranger, mais jamais de cette dimension-là. Que vais-je trouver au Ghana? Que vais-je trouver en Ukraine? Et comment rendre compte d'un tel drame? Alors c'est à la fois étourdissant et fascinant.
0: Et pour ce reportage au long cours, le directeur de la rédaction du Monde, Edoui Plenel, a décidé de mettre les moyens.
7: Edoui vient me voir un jour dans mon bureau, exactement comme nous l'avons raconté dans l'album, et il me dit, voilà, cette histoire mérite d'être racontée au long. Il faut raconter qui étaient les victimes et qui sont les accusés. Par, tu as full credit pour traiter cette histoire. C'est la particularité du Monde, c'est qu'on peut avoir des envies ou on peut avoir des propositions, et quand le journal décide d'enclencher la première vitesse, ça va vite. Vous avez un service de grand reporter au Monde que j'ai eu l'honneur de piloter pendant presque 8 ans, là ces 8 dernières années, et où on peut encore faire des choses comme ça, sous forme de séries notamment.
0: C'est cette enquête que nous raconte l'album, que le journaliste a lui-même co-scénarisé avec Jean-David Morvan, donnant ainsi naissance au troisième album issu de la collaboration entre Dupuis et le prix Albert Londres.
8: La structure du récit était complexe parce que si on racontait dès le début ce qui s'est passé sur le MC Ruby, on n'avait plus vraiment de suspense. Donc mon travail au départ, c'était vraiment de trouver comment on allait structurer tout ça pour garder le suspense tout au long et pour réussir à compter les choses petit à petit en faisant avancer le lecteur en même temps que Philippe et en donnant à chaque fois si possible les différentes interprétations, les différents points de vue.
0: Et au dessin, Jean-Denis Pendanx.
9: Pour moi, ça c'était un challenge parce que c'était un album assez complexe. Le travail qu'ils ont fait est vraiment formidable parce qu'on arrive vraiment à naviguer entre l'Ukraine, le Ghana, la France, voilà, donc tous ces voyages dans le temps. Et puis, il avait fallu trouver aussi une manière de dessiner, trouver des codes graphiques aussi, de couleurs, pour aussi aider à la lecture un peu plus facile.

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Bonjour Aido, vraiment émission s'annonce très bien. Asia Ayatu. Ah, Issa Ayatu. Salimia Jésus de Londres, Jésus de Londres. Frank Baizire Bwenge. Bonjour Aido, na kufata 565. Toujours de Londres. De Londres, de Londres. En direct na émission Aido Ngairandi. Boulon toujours. Boulon, boulon, boulon. Oui, boulon toujours. 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Heureusement, ça s'est rétabli. On suit l'émission. 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Une heure de prière pour nos frères et amis. 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Non, on a fait à Kipindi 100% Kabisa. Il y a patient 5 sur 5 qui nous suit depuis l'hôtel résidence. Kabouika Jupiter 5 sur 5. Toujours scotché. 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Joyeux anniversaire à vous. 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Alors, allez, toi, il y a des chansons Fura. 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Album a fallu na yu, il quoi lancé, il n'y a pas plus de 72 heures. Moi, ma chanson, elle est dédiée à mon maman Fura, il est parti. Il est parti. 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

0: 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Il avait dit l'autre fois, c'est Fali qui veut les chanter ça, alors attends-moi, maman Foura le bag, à qui senti ça non? Ini bore na confirmer ma vie tout fulani fulani. 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Malgré son départ nous sommes derrière les rois Bayol. 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
1: Voilà, mesdames et messieurs, très chers auditeurs, il y a Radio Mandela, mais également, il y a ma réseaux sociaux, il y a ma média, mais je ne sais pas trop, ma groupe Zamingi, je ne sais pas interview. Parce qu'il y a une actualité, il y a un monde artistique qui m'a beaucoup à vous aimer. La Marie-Mère dit qu'on a ce qui les a trop. Donc, c'est ma émission Tribune des artistes, il y a Radio Mandela, il y a Kédon Gayandi, il t'a fouté. Les répondants numéro un, l'homme qui a droit à la parole. Ou les répondants de l'orchestre Bayonne Ben Service. Tu crois que c'est notre fête à Marimère, toi c'est qu'il y a au coup, c'est si il y aura deux éléments et un son de cloche, tu crois que c'est maintenant qu'il nous skilise le roi Bayonne. Il est venu et il a accepté de nous recevoir chez lui. Le roi Bayonne, bonjour et surtout bon matin.
2: Bonjour, cher estimé Edo Mayoadi. Bon matin en vous également, il fait frais ce matin, donc
1: très frais.
2: C'est tellement beau. Hein.
1: Très frais, bien et bien. Déjà, pour moi, la mouche à 7h30. Vous voyez, comme ça, c'est une sphère. Artiste, on a la nana à ta veste.
2: Ouais.
1: Voilà. Tout à quoi un peu bilingue. Hein? T'as dit que ça, tout quoi bilingue. L'artiste, vous le connaissez très bien, intellectuel qu'il est. Si on veut faire l'interview en anglais, en français et en swahili, t'as ifagne. Et tu m'appelles, t'as ifagne, mon langue bil. Français, swahili, naturellement, t'as changé à l'égal à Kido. Roi Bayonne, santé.
2: Santé, ça va, en tout cas, attention, c'est bon, le cholestérol,
1: ça va.
2: Ça va très bien, en tout cas.
1: Oui, actualité, mais à quoi ça va vraiment, disons-nous la réalité.
2: Oh, ça va très bien, vous le voyez.
1: Oui.
2: Vous le voyez déjà, ça va bien.
1: Aïe, que Dieu a flatté, auditeur, téléspectateur, notre ami, ça va pour ta nom.
3: Je voulais ce que vous voulez,
1: actualité, comme moi, en ville, ça y actualité, comme moi, en monde musical. Je ne vais pas mâcher mes mots. Nous avons appris. Par une affiche qui est circulée, comme Kijana Wako. Je sais qu'on m'a appliqué quand je me parle de mariage. Gabriel Waroma, elle est au orchestre. Na, par surprise, tu apprends deux jours après que tu es au orchestre, tu as une affiche à l'ambassade. Vous avez dit quoi, Hélène?
3: Bon, j'ai appris ça, mais c'est pour cela que je t'ai dit que tout va bien parce que. J'avais pris le jeune homme, Gabriel, je l'avais recruté
1: oui.
3: À un certain temps, à l'Enikutana Niko Marche.
1: Oui.
3: Il m'a trouvé en train de prester et il est venu faire son temps et il a jugé de partir. Bon, moi il m'avait dit que, bon, selon ses dires, il avait dit que c'est pour des raisons familiales et c'est ce que moi j'ai dit publiquement aux gens. Si vous étiez là dans mon concert le dimanche, j'ai dit que Gabriel ne sera pas disponible avec nous pour des raisons familiales. J'ai constaté comme tout le monde qu'il va jouer un concert. Je me suis dit, bon, en tout cas moi ça ne me dérange pas du tout parce que J'ai d'abord commencé seul, j'ai commencé à recruter les chanteurs, les musiciens, et il était parmi mes derniers recrutés. Et donc, il est parmi les gens qui ont fait moins de temps avec moi.
1: Oui.
3: Donc, il était venu récemment, il est parti aussi très tôt. Bon, en tout cas, c'est pour cela que je dis, moi, je vais bien, parce que rien n'a changé, absolument rien.
1: Pour dire que Hakukuya Kulaga Orchestre n'a pas combien de temps on a eu d'apprendre ça ici, si tu l'apprends.
3: Non, en tout cas, j'ai joué un dernier concert avec Gabriel. C'était un certain le dimanche antérieur.
1: Oui.
3: Répétition n'a aucun mercredi. Comme aujourd'hui, on va partir à la répétition tout de suite. À la répétition, Gabriel a lancé ma semaine le lendemain. La répétition est mercredi. Le lendemain, j'ai dit je pars à Goma pour des raisons familiales. Je ne veux pas donner les détails, mais il a dit que c'est la famille qui a décidé. Je me suis dit, ok, on n'est pas plus fort que la famille. Et puis le destin ne se limite pas chez Bayol Bend. S'il a d'autres horizons qui s'ouvrent, c'est bien. Mais il aurait dû prévenir. Si c'était vraiment une décision familiale, je crois que ce n'était pas une décision brusque. Il aurait dû prévenir pour que l'on prépare à temps quelqu'un qui va le remplacer.
1: Et parce que mercredi, vous avez prestation jeudi, vendredi, samedi.
3: Oui, on avait quatre prestations. Il fallait qu'on preste jeudi à l'hôtel résidence, vendredi à l'Étoppe, samedi à Riviera avec les étudiants, et dimanche, on devrait prester à Galerie Foura. Et on a presté, évidemment, parce que moi, franchement, un musicien, il est loin de perturber la tenue du concert.
1: Parmi ma question, c'est tout le temps, trois grandes questions. Nanguia et Akwanza directement. Batouba Lidjouli Zaïfi. Nombreux. Parce que le message qui se crée dans les groupes et à ma musique, Ziko Zamingi ni Tatou Nyo Ziko Narudilie. Bayol Ben Service, aujourd'hui, il est parmi ma orchestre le plus envié. Mon ville. Orchestre est stable, tout qui est en guerre. À tous les yongers, deuxième orchestre, il y a un orchestre, il y a un bon service. Mais il y a tout ma Gabriel et Anaisato Casseloué.
3: Bon, je ne sais pas trop.
1: Mal encadré, ou il m'a proposé un salaire, ou il m'a pâti à ma punition, il a été suspendu. On ne comprend pas.
3: Bon, Gabriel était parmi les musiciens que j'ai bousculé le plus à travailler davantage. Parce que. Je voulais qu'il impacte encore plus. Dire que allez quoi maltraiter, c'est-à-dire comment on vit les malades qui commencent à battre des balines. Parce que traitement, il n'a quoi qu'à équitable chez moi. Ils ont un financier qui garde l'argent de l'orchestre. Non, mal encadrément, je pense que ni côté flingue, ni autre côté l'enseignement. Parce que tout ce que nous faisons, on le fait pour des intérêts. Je traite tout le monde de la même manière. Ils ont tous les mêmes avantages partagés équitablement. Je ne sais pas si vous avez déjà remarqué.
1: Oui.
3: Ononakata sur scène, Maramingi, Sifika Kemwisho. C'est-à-dire, quand il y a les offres, tout ce qui est venu dans les paniers, Banakuyanjo Kuni informé ni.
1: Ma bonza mangalia qui est carton.
3: Nakia sur mon téléphone. Qui gère? Qui gère, c'est eux-mêmes qui comptent. J'ai trois personnes qui comptent, j'ai une personne qui garde, j'ai une personne qui supervise le comptage, donc le dépouillement de la caisse. Vous voyez que il y a qu'à transparence, mon niveau.
1: Pour dire que tout ça n'est bien franca,
3: il a peut-être ses raisons. Ah, soit tes initiés, le quoi, tu n'as pas dans les quoi insuffisant.
1: Ah, voilà.
3: Que peut-être il veut plus. Mais je crois que Mines Assema, je ne voudrais pas trop entrer en lui pour. Parce que je l'ai pris pour un fils.
1: Oui.
3: Si vous y pensez vraiment. Ça serait aller un peu plus en. Un peu, comment dire, ça serait ne pas être juste de commencer à genre à chercher à savoir ses raisons, parce que moi à mon niveau j'estime faire le mieux que je puisse pour que le monde musical soit respecté aujourd'hui. Je pense que plusieurs en ont la preuve, mais si quelqu'un choisit de faire son chemin, en tout cas, vous savez, Edo.
1: Oui.
3: Ça dépend de la position à qui la moto. Mais on peut observer le chiffre 9. Moi, je vois 9, l'autre voit 6. Qui a raison, qui a tort?
1: Voilà.
3: C'est le temps qui finit par raligner, remettre tout le monde à sa place.
1: Bayol Bila, ko katakaouli, alors tout, bakemo, il est anglais, parce qu'il reste seulement deux questions, tout normalisé. Iko, interview, ko serpène, il faut tout n'écarte à tout ça, Isaïe. Est-ce que l'artiste, Malienda,
4: à perturber l'orchestre. Parce que le quoi fidèle, Kubatuyako, Batatu, Namoubal quoi fidèle, Koué, Depareake, Haïta perturbé quelque part parce qu'il n'a pas préparé l'équipe.
3: Avant d'oublier cet aspect, moi, je n'ai pas chassé Gabriel.
4: Soyez bilingue.
3: Mie sikufukuza Gabriel. Ma ningi mfukuza, ningifikia kumfukuza ingilikuwa après ma avertissement. Gabriel anatoka par surprise. C'est là que je n'ai pas vraiment compris intention zilikuwa gani. 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So c'est que tungilifika tu jeudi tu na constater que Gabriel haiko. Et donc, professionnellement,
4: il n'a pas
3: je peux le lui reprocher. Parce que Hakukwa vraiment inutile mon groupe. Il avait un rôle. Nous, on a le quoi parler. Alors, on a un rôle, alors, on a joué. Maintenant, d'ici à Takua, il fallait en prévenir. Parce que, non seulement Alienda, mais Anesa dit absenté pour une autre raison, il y a santé.
4: Tout à
3: fait. Nous, on a avec quoi, ça me dit, musicien, on a Gondjua, Léo, on a orchestré Tachimama, Atana. Avant, Batu, on a dit, Bayol chantait seul. Je couvrais mes soirées tout seul.
4: Et nous, on savait que vous appelez une équipe d'accompagnement.
3: Voilà, j'ai pris des accompagnateurs. Maintenant, ni Nicolas la politique qui a exposition. Moi, je suis un papa. Je n'ai pas besoin de le démontrer. Nicolas la politique qui a exposition. Si que ça, Bali, Dele, Benyama, Koutanaka, Kama, Fali, Anaïmba, Anavouma, Anapenda, Yepe, Ketunu, Anaïmbe, Fali. Moi, je laisse faire les gens. Namina va encadrer, Namina va partir à opportunité. Il y a des chansons que j'ai exécutées dans le temps que j'ai cédées à Gabriel en l'occurrence. Et donc, nous avons parti à chance. Je faisais sciemment. Pourquoi mon cas, c'est le point ma bayol à la cuisine de mon concert. Mais pourquoi mon fille à mon concert, mon octobre, ma petite, puis qu'on a assuré.
4: Pourquoi mon coulisse
3: ni comme mon coulisse, n'a pas la joie. Mais n'a pas la joie, galerie, fou. Pas le étage, je les vois faire. Ma salle d'Afrique à laquelle on a mis mon erreur 1, 2, 3, 4. C'est-à-dire que j'exposais les enfants sciemment parce qu'il fallait qu'on partie tant. Je donne une chance à Yakou. Yakou, on est quand même, parce que je ne suis pas entré là pour étouffer les talents.
4: Parce qu'il y a ma petite chose à me reprocher. Bon, Yakou, mais je prends l'élément. Me reprocher le Kouenda, Bila Koulaga, surprise, couteau avertir, on comprend. Mais est-ce que, à votre niveau, Debanabaki, Abakou, j'ai reproché qui tout par rapport à la présence à Gabriel, qui s'est départé à qui pour venir écouter tout là.
3: Bon, Abou Balionesha,
4: avec votre équipe.
3: Balionesha plutôt que Banassiri Kassana. Comment une équipe qui était considérée comme une famille, Inesa Tokamo, une forme que ça a trahison tous ces mêmes. Parce que, mine de quoi, la politique, il y a nombre. Les gens disaient pourquoi a-t-on recruté bah, danseur, pourquoi a-t-on recruté Vinaï.
4: Demandez-le quoi,
3: Mingi. Et vous le savez.
4: Oui.
3: D'ailleurs, Nikona m'a demandé Mbaka Saïs, Nikona Katala, parce que Misita Kamata, musicien, m'a toqué mon orchestre à Moutou. Bon, ah aussi, Tosha, musicien, mon orchestre à Moutou. J'ai posé les demandes de Mingi Sana. Je ne peux pas dire ça. Parce que Mina respectait les bateaux. Mais. Je ne peux pas prendre quelqu'un chez dans un orchestre opérationnel ni perturbé parce que je ne peux pas aussi souhaiter la même chose. Mais peine qui est tout stable au niveau avec. Moi, je suis un formateur. Maintenant, vous le dites au public de Bukavu. Moi, je suis un musicien complet.
4: Voilà.
3: Je mets à défi qui veut tester ça. Je suis un musicien complet. Je vais prendre des jeunes talents dans y former. Pas plus qu'un mois. Djomala, d'ailleurs, il m'a invité à tout pour répétition. Ça y est. Donc, il y a une allée formation à Fiki Awapi. Parce que cette semaine, il y aura des surprises. Vous savez que la semaine passée, nous avons presté sans Gabriel.
4: Oui, sans Gabriel.
3: J'ai dit, on était à résidence sans Gabriel. Vendredi, le top. D'ailleurs, tout cas, il y a une heure du matin parce que les gens ont insisté. Il y a plein de top.
4: Laissez-moi vous adresser mes félicitations. Tout c'est un bali. Tout à quoi, dans l'émission, pour radio, il y a quoi direct? Parce qu'on va ouvrir les téléphones le samedi. Il y a quoi pour faire terre battre ou apaiser Dieu et Marie-Mère et qu'on a circulé. Ça y est, Gabriel. À qui est-ce qu'il y a un message? Parce que nous tous, tous les pas à constat, comme avec la famille, Dieu le Mambia, à Hadji, à l'époque, ça crée l'orchestre. À qui est-ce qu'il y a une bénédiction, Yako Anzakazi? Quelle serait votre réaction?
3: Déjà, moi, je n'ai aucun problème avec Gabriel. Ningili Mambia, tout, à quoi professionnel? Parce que le monde où il va, il risque de connaître la même chose. À lui de savoir maintenant comment hi-hat à quoi perturber s'il perdait un musicien. Parce que moi, je suis imperturbable.
4: Tout parti programme est assez mené, orchestre, tout normalisé à part.
3: Ah, pas notre simalise.
4: Le simalise est roi, ben.
3: Le parti est basé 30 secondes.
4: 30 secondes, voilà.
3: Assez. Moi, je pense, je n'ai pas de soucis et je ne peux pas avoir de problème avec Gabriel. Ningi quoi n'a problème, n'a pas musicien, kuko ma orchestre, zaka, bambi, zenye. Ningi quoi qu'on a zo problème. Mais maintenant, insiste, je parle bien avec Papi Kero. Je parle bien avec Tonto Carrera, je parle bien avec Johnson, je parle bien avec le grand frère Issa. Donc, comment s'il y a un problème là-bas, ce n'est pas Léo Ndjondeza qu'on a problème na Gabriel Mounialipita Kwango Kunumba, à Pana. Donc, il est moins vraiment parce qu'Aïta Kouwa Kassé, je ne serai pas vraiment.
4: Donc, il a ses raisons personnelles. C'est comme son des cloches, il va donner ses raisons. Parce que les mêmes questions, c'est où lui adresser.
3: La seule chose que je demande. Bon vent en lui, mais sans faire allusion à nous. C'est Pendinjo, Batuta, et parce que je n'ai pas autorisé. Nous, il est autorisé à ce départ, et qui, comme a dit ma question à Zico. Comme a dit Léon Echaka, voilà quelqu'un qui va prendre la place de Gabriel, parce que Gabriel va faire ceci, ceci, cela. Voilà, bonne chance à lui, mais ce n'est pas le cas, donc. Je ne dirais pas, je ne peux pas les maudire non plus, je n'en ai pas le pouvoir.
4: Tout à fait.
3: Je n'ai pas besoin de ça. Mais là, c'est moi qui a tout pour briller, on n'a pas besoin d'éteindre les autres. Pour se laver, on n'a pas besoin de salir les autres. Donc, il y a fin et tout. Donc, Baourout Yake, avec tout ce que Dieu va lui donner, le temps où il va se charger du reste.
4: Très bien. En attendant, l'élément de son des cloches, ces éléments vous seront balancés tout de suite dans moins de 2 heures, dans beaucoup de groupes, c'est tout pour ma réseau social, tout pour page Instagram et donc à rendre Facebook également, à TikTok. Et vous allez suivre ça à Radio Mandeléo le samedi, si il nous permet d'être en direct dans l'émission Tribune des Athènes. Nous vous remercie de nous avoir reçus. Roi Bayol, merci.
0: Voilà. Merci, Roi Bayol. On se retrouve prochainement. 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
6: Bon, je peux dire na fa 3 à 4 ans. Comme si tu d'engagne, mais je crois 3 ans et demi, 4 ans, bien vite.
5: 3 ans et demi, 4 ans. Mm. Na 3 ans, 4 après, est-ce qu'il quoi a mingi, est-ce qu'il quoi a kidogo? 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
6: J'ai démissionné définitivement Gabi.
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6: 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Bon, c'est juste pour des questions à famille.
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5: Personnelles, ma cuisine interne.
6: Oui, oui, oui.
5: Voilà. Quelle est la force à Bayol Band Service face à Molipiticha 3 ans et demi, 4 ans? Force à l'orchestre où on a témoigné à eux.
6: Force à Bayol Band sans pour autant mentir,
5: mm,
6: ni bossing.
5: Mm.
6: De l'autre côté, nous avons du Kazakh à sa équipe qui est tonique. Mm. 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
6: Ndio, si j'ai dit au début que c'est mon père.
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6: Je peux avoir rien na reprocher à mon père. Si on est bien déjà me reprocher.
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5: La semaine passée.
6: La semaine passée. Oui. On a dit, tu sais, mercredi.
5: Mercredi. Oui. Une semaine après.
6: Une semaine
5: parce
6: après.
5: C'était nabo jeudi, samedi, dimanche.
6: Oui, oui. En fait, minilito comme orchestre, mais squatch à musique. Ça, on doit le signaler.
5: Voilà.
6: Milito comme orchestre, on dit, mais squatch à musique.
5: Mais on voit mon orchestre, on a déjà été préparé. Parce qu'une semaine, on a dit, tu as riche à défense, tu as pigé au vendredi, tu as riche à chorale, chœur, naïote. Ah, ce n'était pas préparé pendant une semaine. 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
6: Après,
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0: 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C'est de la part ya ya John. Merci. Félicitations à Bayole pour son sens élevé de professionnalisme. Bon vent à ce nouveau leader Alain Nechi Abagira. Merci. 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
0: Très bien.
2: 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Et puis l'homme dit lundi méchant. Hein? L'homme dit lundi méchant, Thierry Borutu, new mentor. Cette fois-ci, tout ça, la gang au lundi, tout redoublé en au vendredi. Lobby est indagi fort. 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
0: 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Oui. Artiste ici, on a évolué. Pemene à Franky Salero, senior leader charismatique. Et à orchestre atomique et bien de. 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
3: Voilà.
0: Synergie?
3: Synergie des journalistes pour la bonne gouvernance RDC.
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3: Donc structure n'a existé depuis 2024, ça fait déjà 2 ans.
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0: Oui, non, est-ce que...
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3: 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C'est à quoi tu vas t'en prester. Notamment, bah, tu sais, bah, Jolie Kamuntu, bah, mère Jolie Kamuntu, Kajien, on a dû à question à paix, parmi les gens qui ont intervenu, notamment bah, acteur à société civile. Merci beaucoup d'ailleurs, quoi, vice-président de société civile, m'en a tout accompagné. Merci à Thaïs Sibagou, le directeur radio.
0: C'est ma dîner, vice-président de société civile.
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3: de la civile, il y a un président faisant fonction. Donc il y a directeur Thaïs Sibagou à t'accompagner dans la sonorisation.
0: Oui.
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0: 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Ma place là réservée au-dessus. Il faut que je entre après émission. Au-dessus, l'icolo, wana. L'icolo! Après émission, il faut que je monte. 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
1: eh angaye veut dire quelque le champion a dit que il faut à déverrouiller système, à déverrouiller code, à déverrouiller Péville. C'est bon. Événement, quand on a commencé à partir à 12h, par le stadium, il y a Vamaro. Après, si il est à 18h, déjà, tu n'es en ça, tu n'es pas en ça, pas en ça, le club est Euphoria.
0: Ah, pas Euphoria, quoi Euphoria, pas.
1: Voilà.
0: Euphoria, avenue de la montagne. 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Avenue de la montagne, vous avez dit avenue de la montagne.
1: Avenue de la montagne.
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1: C'est vrai.
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1: Voilà.
0: Avenue de la montagne.
1: On comprend quand Tommy que Bende qu'on a déverrouillé, maintenant qu'on a déverrouillé.
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1: 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C'est que pas les questions va juif et on a joué déjà que non bah juif n'y a pas vu n'anga Guy Alain Moulopo.
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1: Et que ça la peine que nous, les champions, tout déverrouillé quand même. Vous avez amené, tout va t'amater dans l'avenue, dans le boulevard Patrice et Mérine, ou bon, il faut tout déverrouiller, peu bas quoi.
0: Très bien.
1: Nous avons dit que c'est ça le programme, quelque chose dimanche.
0: Tu peux gagner un bas, quoi, vas-y.
1: Oui, oui.
0: Tu peux gagner un bas à son motro.
1: Oui, oui. 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
1: non non j'utilise les mots qui est correct et qui est concret
0: tu sollicites l'orchestre
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0: Dans des manifestations, je félicite l'orchestre parce que j'ai une manifestation qui va sollicite l'orchestre de venir t'accompagner. Dans une manifestation.
1: Oui.
0: Ah voilà, c'est ça.
1: C'est ce que j'ai dit.
0: Tu comprends, je t'explique. Non, tu ne disais pas. Tu disais, je sollicite dans une manière ou d'une autre.
1: Parce que c'est l'orchestre. C'est l'orchestre, il y a quoi qu'à la dislocation.
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1: 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Oui. Les hommes passent les institutions restent. 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